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1: L'éphéméride, c'est tout de suite pour le 5 septembre. Bonne fête Raïssa, Bertha, Bertine. Les naissances du 5 septembre. Freddie Mercury, le chanteur du groupe Queen. Chantal Thomas, la couturière, créatrice de mode. Gérard Louvain, producteur de télévision, de musique et de spectacle. En 1942, c'était la naissance de Denise Fabre, la présentatrice de télévision. En 1940, Raquel Welch, l'actrice américaine. En 1937, Eddie Vartan, le musicien, auteur, compositeur, interprète, chef d'orchestre. C'est le frère aîné de la chanteuse Sylvie Vartan. Les décès.
2: En 2019, Philippe Berry, sculpteur, décorateur, acteur, dessinateur et peintre.
1: En 2012, Christian Marat, l'acteur. En 1997, Mère Teresa, la religieuse, fondatrice de l'ordre religieux des missionnaires de la charité.
2: En 2018, au Japon, un séisme fait 44 morts.
1: En 2012, une tuerie à Chevaline, en Haute-Savoie, massacre de 3 membres d'une famille de vacanciers britanniques, une fillette grièvement blessée, une autre retrouvée au pied de sa mère, morte 8 heures après le drame. Le quatrième mort est un cycliste habitant d'une commune voisine qui gisait à côté de la voiture. En 2006, exploit du Havrais Serge Girard qui vient de relier à pied Paris à Tokyo, parti le 18 décembre 2005. Il a parcouru 19 097 km en 260 jours, 17 heures et 52 minutes sans s'accorder un seul jour de repos. Le prochain défi, c'est le tour du monde. En 1997, la ville d'Athènes est choisie pour organiser les Jeux olympiques d'été de 2004. En 1995, la France reprend ses essais nucléaires en effectuant un tir d'une puissance inférieure à 20 kilotonnes. En 1987, c'est l'inauguration du tramway de Grenoble. Et en 1980, après 10 ans de travaux, le plus long tunnel souterrain, 16 km 300, est ouvert à travers le massif du Saint-Gothard. En 1962, c'est la sortie en salle « Le repos du guerrier » de Roger Vadim, mettant en vedette Brigitte Bardot et Robert Hossein. Et en 1940, c'est le mariage des comédiens Madeleine Renaud et Jean-Louis Barrault. Le dicton « Septembre humide, pas de tonneau vide ».
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1: Bonjour à tous, 5 septembre, nous fêtons donc Raïssa. Alors aurez-vous des choix à faire aujourd'hui ?
2: Eh bien Bélier, vous voilà arrivé face à une situation, face à des choix, il va falloir vous décider.
1: Taureau, vous attacherez beaucoup d'importance à l'un de vos proches, un souci semble comme vous préoccuper à son sujet.
2: Gémeaux, méditez avant d'agir, vous mènerez ainsi un projet ou une initiative.
1: Cancer, stop aux mauvaises pensées, balayez ces idées noires.
2: Les lions, vos échanges gagnent en profondeur. Vous sentez que certaines amitiés deviennent plus nourrissantes, que certains liens se nouent.
1: Vierge, s'il y a tromperie dans l'air au sein de votre vie amoureuse, eh bien, mettez-y de l'ordre.
2: Les balances, tâchez de ne pas vous chamailler avec vos proches pour des détails qui n'en valent franchement pas la peine.
1: Scorpion un peu patraque en ce moment, prenez soin de vous.
2: Sagittaire, surveillez votre esprit de contradiction et surtout votre tendance à couper la parole de vos interlocuteurs.
1: Capricorne, des déplacements seront prévus prochainement, faites preuve d'un bon sens d'organisation.
2: Verseau, ne vous mêlez pas de tout, en particulier des affaires qui ne vous regardent pas. Occupez-vous de vous.
1: Enfin, Poisson, vous allez prendre des décisions très importantes sur le plan sentiment. Faites donc attention à ne pas vous engager trop vite. Bonne journée à tous. À demain pour un nouvel horoscope. Nous fêterons Bertrand.

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0: Nos coups de cœur télévisés en cette journée de samedi. France 2 propose à 21h10 Versailles en fête. C'est Stéphane Bern qui s'y colle pour la présentation. Et à l'occasion des Journées européennes du patrimoine, les plus célèbres châteaux de France deviennent le théâtre d'un immense spectacle où patrimoine, musique et création contemporaine dialoguent dans un écrin d'exception. Le château se transforme en scène vivante et accueille notamment Soprano, Zazie et Claudio Capeo, Jennifer ou encore Christophe Willem. Échappée belle, traditionnellement le samedi à 21h05, France 5 propose donc, avec Sophie Jolivard, l'Alsace sur la route des vins. Et oui, la route des vins d'Alsace s'est imposée comme une escapade incontournable pour tous les amateurs de beaux espaces. Loin de n'être qu'une succession de caves à vin, cet itinéraire permet de découvrir une multitude de richesses patrimoniales. Sophie Jolivard donc part à cette découverte. Découverte qui a été créée il y a 70 ans. Ouais, pas plus. Et à Chapébel, il y en aura un deuxième, hein, ce sera 22h35. Ce sera cette fois Anto Cocagne qui propose Lisbonne gourmande. C'est sympa aussi hein, cette histoire. Décidément une soirée boisson. Et également, bouffe. Arte, à 20h55, l'Orient Express, Le voyage d'une légende, c'est de Louis et Pascal Couvelaire et Marc Essenchester, et relié Paris à Constantinople dès 1883, fut le pari insensé de l'entrepreneur belge Georges Nagelmacher. Cet illustre inconnu contemporain de Gustave Eiffel a créé la compagnie internationale des wagons-lits qui exploita le palace sur rail pendant près d'un siècle. Mao, l'empereur rouge, autre sujet sur SCP Public Sénat à 21h05. C'est Zedong qui naît en 1893 dans une Chine rurale en proie à l'instabilité politique. Marqué par la révolution russe, il cofonde le parti communiste chinois dont il s'imposera comme le dirigeant suprême. Sport, Mémorial Van Damme sur l'équipe à partir de 20h.
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1: Portrait de plantes, une émission de Radio des Ballons avec Geneviève qui vous propose un extrait de Mon herbier de santé, Les plantes qui guérissent par Maurice Messeguet.
2: La guimauve. Avec sa commère, la mauve, c'est la plus douce de toutes les plantes. Et il est intéressant de noter en outre que son nom latin d'Altaïa vient du grec altaïno, qui signifie guérir. La grande et superbe rose trémière de nos jardins est aussi une guimauve. Mais c'est de l'espèce officinale que je veux essentiellement vous entretenir. On l'appelle encore guimauve sauvage, mauve blanche ou bourdon de Saint-Jacques. Et c'est une grande personne végétale de plus de 1 mètre de hauteur, toute argentée d'un velours de petits poils mous, avec des feuilles en cœur et de grandes fleurs rosées munies d'un buisson d'étamine et d'un pistil d'où naît un fruit cylindrique aplati qui ressemble à un fromage. L'espèce, dit-on, nous vient des steppes de l'Asie centrale. Elle se complaît particulièrement dans les terrains salés et fleurit d'août à septembre. Les anciens l'utilisaient déjà comme adoucissant et comme émollient, c'est-à-dire comme plante capable de ramollir les chairs tuméfiées ou durcies par l'infection. Au Moyen Âge, on l'employait sous les noms de Bismalva et Mismalva. Saint Hildegarde et Albert le Grand la donnaient contre les fièvres, la toux, les rhumes, l'encombrement respiratoire et les maux de tête. De la guimauve, toutes les parties sont bonnes, fleurs, feuilles et racines. Les fleurs et les feuilles en usage interne ou externe sont émollientes et pectorales. Les maux de gorge, les angines, les bronchites cèdent à leur action, mais aussi les conjonctivites, les phlegmons, les abcès, les panaries et les furoncles. Les racines paraissent plus actives encore dans l'adoucissement, si je puis m'exprimer de la sorte. Elles sont émollientes, calmantes, protectrices et modèrent toutes les irritations. Je ne manque jamais de les utiliser contre les inflammations internes ou externes, contre la toux, les embarras du nez et les bronches, les maladies de la gorge et des poumons, les affections intestinales, coliques, diarrhées, constipation, etc. Les ulcères de l'estomac, les irritations de la vessie et des reins, notamment dans les cas de calcul. Je recommande tout particulièrement les gargarismes à la guimauve contre les abcès des gencives et les aphtes. Ma grand-mère Sophie donnait, selon la tradition paysanne, les racines de la plante à mâcher aux enfants afin de faciliter la pousse de leurs dents. Récolte. La guimauve sauvage, quoiqu'elle pousse ça et là un peu partout, reste relativement rare. Cueillez-en les fleurs, juste avant l'épanouissement en été, les feuilles vers la même époque et les racines en automne. Faites sécher les fleurs à l'ombre sans les entasser et après avoir bien veillé à les ramasser par temps clair, humides, elles noircissent et se gâtent. Les feuilles se déshydratent mieux. Les racines doivent être nettoyées à sec à la brosse et non pas lavées. Remuez-les souvent pendant qu'elles sèchent, de façon qu'elles conservent une jolie teinte gris-vert. Mais il est beaucoup plus simple, pour toutes ces manipulations, de cultiver la guimauve au jardin.
1: C'était Portrait de plantes sur Radio des Ballons avec Geneviève.
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1: L'éphéméride, c'est tout de suite pour le 5 septembre. Bonne fête Raïssa, Bertha, Bertine. Les naissances du 5 septembre. Freddie Mercury, le chanteur du groupe Queen. Chantal Thomas, la couturière, créatrice de mode. Gérard Louvain, producteur de télévision, de musique et de spectacle. En 1942, c'était la naissance de Denise Fabre, la présentatrice de télévision. En 1940, Raquel Welch, l'actrice américaine. En 1937, Eddie Vartan, le musicien, auteur, compositeur, interprète, chef d'orchestre. C'est le frère aîné de la chanteuse Sylvie Vartan. Les décès.
2: En 2019, Philippe Berry, sculpteur, décorateur, acteur, dessinateur et peintre.
1: En 2012, Christian Marat, l'acteur. En 1997, Mère Teresa, la religieuse, fondatrice de l'ordre religieux des missionnaires de la charité.
2: En 2018, au Japon, un séisme fait 44 morts.
1: En 2012, une tuerie à Chevaline, en Haute-Savoie, massacre de 3 membres d'une famille de vacanciers britanniques, une fillette grièvement blessée, une autre retrouvée au pied de sa mère, morte 8 heures après le drame. Le quatrième mort est un cycliste habitant d'une commune voisine qui gisait à côté de la voiture. En 2006, exploit du Havrais Serge Girard qui vient de relier à pied Paris à Tokyo, parti le 18 décembre 2005. Il a parcouru 19 097 km en 260 jours, 17 heures et 52 minutes sans s'accorder un seul jour de repos. Le prochain défi, c'est le tour du monde. En 1997, la ville d'Athènes est choisie pour organiser les Jeux olympiques d'été de 2004. En 1995, la France reprend ses essais nucléaires en effectuant un tir d'une puissance inférieure à 20 kilotonnes. En 1987, c'est l'inauguration du tramway de Grenoble. Et en 1980, après 10 ans de travaux, le plus long tunnel souterrain, 16 km 300, est ouvert à travers le massif du Saint-Gothard. En 1962, c'est la sortie en salle « Le repos du guerrier » de Roger Vadim, mettant en vedette Brigitte Bardot et Robert Hossein. Et en 1940, c'est le mariage des comédiens Madeleine Renaud et Jean-Louis Barrault. Le dicton « Septembre humide, pas de tonneau vide ».
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2: Le forum des associations OTIO, c'est ce samedi de 13h30 à 17h30. Alors vous avez rendez-vous à la salle Omnisport avec bien sûr de nombreuses associations, des démonstrations, vous pourrez échanger, vous inscrire. Sachez qu'il y a également une buvette sur place qui vous sera proposée. Le 16e forum des associations à Rue-sur-Moselle est prévu pour ce samedi de 14h à 17h. C'est à l'espace Napoléon Forel avec bien sûr des associations, des démonstrations. Et comme à chaque fois, l'entrée dans tous ces forums est gratuite. L'Amicale des sapeurs-pompiers de Vendron organise une marche gourmande ce samedi. Départ à 15h30, 8 km avec 3 étapes gourmandes. Des produits 100% locaux seront proposés. Le tarif est de 30€ pour les adultes, 20€ pour les enfants. Alors vous pouvez réserver pour savoir s'il reste des places au 06 87 89 55 72. À noter qu'il y aura également une soirée qui vous sera proposé avec l'harmonie des loisirs Veterna et le groupe Vendest. Avec l'association Minuit Pile, retrouvez le dépoussiérage de mobilettes prévu pour ce samedi. Course d'endurance sur le terrain de motocross de Ramonchamp. Ça commencera à 10h30 avec restauration et buvette sur place. À Bussan, il va y avoir du VTT avec une étape de l'East Coast Enduro Tour. C'est d'ailleurs la dernière étape de cet événement ce samedi. Alors ça va se passer sur le secteur de la Mouline, départ, arrivée et village. 300 pilotes sont attendus sur 5 spéciales pour 30 km au total. Premier départ à midi. Sachez qu'il y aura aussi un beau point de vue du côté de la Boulois. L'accès sera gratuit au public. À 19h, il y aura la cérémonie de remise de prix. Et puis à 20h, une soirée électro avec buvette. Avec la paroisse Ozanam, il y a des messes au programme de ce week-end. Samedi, rendez-vous à 18h, église de Ramonchamp. Et dimanche à 10h, église de Rue. La troupe IPAC vous propose une veillée interculturelle à la chapelle de Travexin, c'est à Cornimont, pour ce dimanche 6 septembre, c'est à 15h. Une nouvelle fois avec des chants polyphoniques, venus cette fois des Balkans. Il y aura également des ateliers participatifs cuisine, donc n'hésitez pas à vous renseigner sur le site ipac-cie.com. Comme chaque dimanche en ce moment, vous pouvez découvrir Fraisses mini-trains de 14h à 18h. Des trains sur lesquels vous pouvez monter, des trains miniatures. Renseignements fraissesminitrains.fr. Une balade autour du Lynx vous est proposée à l'espace nature et culture de Château-Lambert ce dimanche à 14h. C'est gratuit. Il faut réserver au 03 84 20 49 84. Découvrez l'exposition consacrée à la fête foraine ce dimanche à Château-Lambert au musée départemental de la montagne. Ça sera à partir de 15h. Une visite guidée vous sera proposée. Comme tous les dimanches, vous pouvez également visiter le Théâtre du Peuple de Bussan. Et c'est à partir de 10h30.
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0: Bonjour à tous, 5 septembre, nous fêtons donc Raïssa. Alors aurez-vous des choix à faire aujourd'hui ?
1: Eh bien, Bélier, vous voilà arrivé face à une situation, face à des choix. Il va falloir vous décider.
0: Taureau, vous attacherez beaucoup d'importance à l'un de vos proches. Un souci semble comme vous préoccuper à son sujet.
1: Gémeaux, méditez avant d'agir. Vous mènerez ainsi un projet ou une initiative.
0: Cancer, stop aux mauvaises pensées, balayez ces idées noires.
1: Les lions, vos échanges gagnent en profondeur. Vous sentez que certaines amitiés deviennent plus nourrissantes, que certains liens se nouent.
0: Vierge, s'il y a tromperie dans l'air au sein de votre vie amoureuse, eh bien, mettez-y de l'ordre.
1: Les balances, tâchez de ne pas vous chamailler avec vos proches pour des détails qui n'en valent franchement pas la peine.
0: Scorpion un peu patraque en ce moment, prenez soin de vous.
1: Sagittaire, surveillez votre esprit de contradiction et surtout votre tendance à couper la parole de vos interlocuteurs.
0: Capricorne, des déplacements seront prévus prochainement, faites preuve d'un bon sens d'organisation.
1: Verseau, ne vous mêlez pas de tout, en particulier des affaires qui ne vous regardent pas. Occupez-vous de vous.
0: Enfin, Poisson, vous allez prendre des décisions très importantes sur le plan sentiment. Faites donc attention à ne pas vous engager trop vite. Bonne journée à tous. À demain pour un nouvel horoscope. Nous fêterons Bertrand.
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1: 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Nous sommes les donneurs de sang.
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4: Nous sommes aujourd'hui le 5 septembre. En 1972, les Jeux Olympiques voient leur histoire et leur vie à tout jamais bouleversée. L'insouciance du plus grand événement sportif mondial n'est plus. Tout se passe à merveille à Munich, en Bavière, en cet été 1972. L'Allemagne est ravie de revoir le monde, lui faire à nouveau confiance presque trois décennies après la fin de la Seconde Guerre mondiale. Les Jeux Olympiques font en effet leur grand retour sur le sol allemand. Et les festivités de ces 20e Olympiades battent leur plein. Un Marc Spitz qui n'arrête pas et qui tire la couverture à lui. En ce 5 septembre, la veille, il s'accaparait sa 7e breloque dorée. Mais en ce mardi matin, pourtant ensoleillé, les dépêches des infos ne se préoccupent plus du sportif. Non, quelque chose de grave s'est déroulé au village olympique. Tôt ce 5 septembre, un groupe armé se revendiquant de Septembre Noir, un groupement terroriste palestinien, s'est introduit dans les bâtiments où logent les athlètes israéliens. Un premier représentant de l'État hébreu est tué avant que d'autres soient blessés et pris en otage. L'horreur s'invite dans le sacro-saint événement que sont les Jeux. Un événement qui se veut fraternel, où l'insouciance prime, mais c'est désormais terminé. Plus de trêve, plus de paisibilité. En quelques heures, on passe du paradis à l'enfer. Un enfer suivi par les caméras et les journalistes du monde entier. Peu d'éléments s'échappent des murs du village olympique. Tout juste ce fameux cliché d'un des membres du commando sur le balcon de la délégation israélienne. Cagoule noire sur le visage, arme d'assaut à la main. Durant de longues heures, tout s'organise pour tenter de libérer le maximum d'otages et éviter un énorme bain de sang, chose perdue. S'enclenchant alors des négociations avec, en ligne de fond, un échange d'otages palestiniens-israéliens. Après d'ultimes manœuvres de la police allemande, mal amenées, les otages, que sont 9 athlètes israéliens, seront fusillés par leur geôlier de Septembre Noir sur le tarmac de l'aéroport de Munich. C'est un fiasco, c'est le chaos. 3 des terroristes palestiniens seront finalement arrêtés, mais le bilan est lourd. La délégation d'Israël vient de perdre en à peine 24 heures 11 membres. La fête est alors gâchée, plus rien ne sera comme avant. Les JO de Munich continueront le lendemain même de cet événement tragique, quand l'incrédulité fait face à la dure réalité et à la cruauté du monde. Demain, on parlera ballon rond avec un champion du monde de football, Stéphane Guivarch. Mais ce sera demain pour d'autres histoires d'un jour avec Mémoire Sport.
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0: Paris Canaille par Léo Ferré, sorti en 1953. Hein.
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0: Vous pouvez déjà vous inscrire à Remiremont pour le marché de Noël pour exposer à ce moment-là. Les inscriptions des exposants sont donc ouvertes et c'est donc à la mairie que vous pouvez vous adresser. Peut-être que d'ailleurs sur les stands, vous pourrez le faire aujourd'hui, tout à l'heure, puisque nous serons tout à l'heure justement au forum des associations de Remiremont, comme nous serons d'ailleurs aux deux autres. Je vais vous parler des activités justement de Remiremont dans quelques minutes, mais voici, et puis aussi de Jérôme et de la Bresse, voici Patricia Casse, mon mec à moi.

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1: La vie au pays de Remiremont et sa ceinture, et également au pays des lacs, exceptionnellement d'ailleurs ensemble, avec aussi Moselle Moselotte. Eh bien, il y a des rendez-vous, et notamment à Ventron, chapelle de Travexin, puisque ce sera la veillée corse, samedi 3 octobre à 20h. Réservation donc nécessaire sur le site www.ipac-cie.com. La Bresse, c'est une information service, puisqu'il y a un chantier actuellement, les travaux de réfection du pont du Bègue, pour assurer la sécurité et la pérennité donc de l'ouvrage. Et puis, droit des femmes au fil du temps, portrait de Vosgienne, c'est au musée textile des Vosges, et ce sera bien tout au long de cet automne, quand l'automne va arriver, mais de toute façon, vous pouvez la voir en ce moment, bien sûr, au musée du textile de Ventron, exposition du conseil départemental des Vosges, avec les archives départementales. L'entrée est tout de même payante. La recyclerie Annie Thiébaud à Saint-Étienne, avec vente de vêtements jusqu'au 16 septembre, vente au kilo sur tous les vêtements, remise spéciale sur articles signalés en recyclerie, visite de l'atelier Tri-Textile et atelier Upcycling, entrée gratuite sans inscription, et ce sera le mercredi 16 septembre à 14h. Et donner une seconde vie au tissu. Venez créer votre broche unique et créative. C'est avec l'abri à Remiremont. Le premier triathlon de Remiremont, championnat Grand Est jeune et championnat Grand Est de relais mixte, samedi 19 et dimanche 20 septembre, toute la journée au plan d'eau. Information et inscription près de triathlon-remiremont.fr. La fête foraine, ce sera du 12 au 20 septembre, au Champ de Mars également, à Remiremont, bien sûr. Et puis un concert trio Métamorphose, dimanche 27 septembre à 16h au Centre culturel Gilbert Zog, sans réservation, le tarif est de 15 euros. À noter les journées européennes du patrimoine, les 19 et 20 septembre, sur le thème « Patrimoine en péril, revivez, résistez, réimaginez ». Gratuit et ouvert à tous dans la maison du collectionneur.
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0: Mylène Farmer, c'est à qui le tour?
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0: La Stéphanoise de Saint-Étienne, avec le soutien de la commune, organise son 16e vide-grenier dimanche 6 septembre de 6h à 18h, 2 euros le mètre linéaire. Renseignement de dernière minute au 06 72 18 23 52, buvette et petite restauration sur place, terrain de la Moutière, route du Aixenois. Les Innocents colorés.

0: forme bleue de ciel.
1: Les innocents colorés.
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1: Alors aujourd'hui, ce sont les inscriptions pour le tennis club ce samedi de 10h à 18h. Ça se passe normalement à la Grange Puton, route des Rivales à Remiremont, au siège sur le site du club. Mais elle devrait se retrouver avec nous tout à l'heure au forum des associations de Remiremont, puisque nous y serons nous aussi, Radio des Ballons et le tennis. Bien sûr, y sera également, donc rendez-vous tout à l'heure sur le stand Radio des Ballons. Si vous avez des infos à nous communiquer à Remiremont, eh bien n'hésitez pas à venir nous voir en tous les cas. Tom Kazak va arriver, lui, avec les courses de cette journée. Voici, ah oui, le grand retour, Céline Dion, live des JO de Paris.

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1: Bonjour, bonjour à tous. 14 concurrents âgés de 7 à 11 ans n'ayant pas gagné 299 000 euros ont rendez-vous dans le prix du Mont-Saint-Michel à l'hippodrome de Vincennes à l'occasion du Quintet Plus de ce samedi 5 septembre 2026. La distance à parcourir sera de 2700 mètres et le départ prévu vers 15h15. En tête de notre sélection, le 14, Giacomo Bello, toujours présenté à bon escient et bénéficiant d'un engagement en or, il visera la victoire. Suivi du 13, Gamin des Îles, préparé avec le plus grand soin pour cette épreuve visée. Le 11, Jojo Toons, déféré des 4 pieds pour l'occasion. Le 10, Gizou Détend, sache à placer dans la bonne combinaison. Et enfin le 3, Jipette Crépin, incontournable en pareille société. Il complétera notre sélection. Une sélection que vous pouvez retrouver sur ma chaîne YouTube Tom Kazak, les pronostics qui piquent avec mes dernières minutes. Donc notre choix aujourd'hui, premier le 14, Giacomo Bello. Second le 13, Gamin des Îles. Troisième le 11, Jojo Toon. Quatrième le 10, Gizou Détend. Cinquième le 3, Jipette Crépin. Le second choix le 5, le 2 et le 7. Et à vous la fortune!
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10: Avec Radio des Ballons, voici les offres d'emploi de notre secteur vosgien.
11: À Rue-sur-Moselle, la crèche Les Gros Câlins est à la recherche d'un auxiliaire de puériculture. C'est pour un poste en CDD de 6 mois à 35 heures par semaine. Pour postuler, on vous demande 6 mois d'expérience avec une formation CAP, BEP ou équivalent en petite enfance. L'entreprise Dever, basée à Rue, est à la recherche d'un technicien cordiste. C'est un poste en CDI à 35 heures par semaine qui vous est proposé. Alors on vous demande d'être titulaire du permis, avoir au minimum un CQP TCI RATA CATS. Il faut avoir l'habitude du travail en hauteur, avoir également des compétences techniques dans les métiers du bâtiment, de l'industrie. Un boulanger est recherché à Saulsur. C'est un poste en CDI à 35 heures par semaine qui vous est proposé. Le poste est ouvert aux débutants. Au syndicat, on vous propose un poste d'éducateur de jeunes enfants et animation de relais. C'est un CDI à 35 heures par semaine. Le poste est ouvert aux débutants avec formation Bac plus 2 ou équivalent. En tant qu'éducateur de jeunes enfants, il faut être diplômé d'État. Et c'est donc à partir de la mi-octobre que vous pourrez donc disposer de ce poste. Espace et paysage au syndicat est à la recherche d'un paysagiste en création. C'est un CDD de 6 mois qui vous est proposé, poste à 35 heures. On vous demande 6 mois d'expérience avec une formation CAP, BEP en tant que paysagiste. Il faut être également titulaire du permis. À Pouxeux, on recherche un responsable administratif, comptable et financier. C'est un poste en CDI à 35 heures par semaine qui vous est proposé. On vous demande 5 ans d'expérience pour postuler avec une formation Bac plus 3 plus 4 ou équivalent en gestion financière comptabilité. Les ADMR à Archette recherchent une aide à domicile pour un poste en CDI à temps partiel, 30 heures par semaine, poste ouvert aux débutants. Si vous ne connaissez pas le métier, eh bien vous serez formé. Alors sachez que le niveau bac est demandé avec le permis B. Les chalets et maisons bois Poireaux situés à la Bresse sont à la recherche d'un opérateur de ligne en rabotage-aboutage. Poste en CDI à 39 heures par semaine. Un an d'expérience est demandé avec une formation CAP, BEP ou équivalent en usinage. L'Authentique, restaurant basé à la Bresse, recherche un employé polyvalent de restauration, CDD de 3 mois à temps partiel, 32 heures par semaine, un poste ouvert aux débutants. L'atelier de Gérardmer recherche un cuisinier. C'est un poste en CDI à 39 heures par semaine qui vous est proposé à partir du 15 septembre. On vous demande un an d'expérience.
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Salut, c'est Raphaël pour la une de votre quotidien Vosges Matin en ce samedi et à la Bresse, 5 km de cuivre volés à la station. L'enquête avec ces justiciers qui traquent les prédateurs sexuels sur les réseaux sociaux. Sécheresse, c'est plus d'un milliard d'euros pour l'agriculture. Haute-Saône, la commune de Gy sonnée après le triple meurtre. Triathlon en Gérardmer, c'est ce week-end et plus de 5000 athlètes sont engagés. Avec vous, je m'attends, il y a le journal de Saint-Dié-Remiremont et André Audassi, bénévole pour l'association Supermaman. Manon a rencontré Clémence pour la bichonner. Raoul étape une saison culturelle de haut vol à la halle au blé, puis Gérardmer. Les traditionnels feux d'artifice du 14 juillet et du 14 août sur le lac sont en passe de ne pas être reconduits. Excellent week-end avec Radio des Ballons et à tout à l'heure.

0: Tame Impala avec Jenny. Il y a un grand rendez-vous, c'est celui des Journées européennes du patrimoine et à Remiremont, rendez-vous donc les 19 et 20 septembre, samedi et dimanche, la semaine prochaine. Et sur le thème Patrimoine en péril, raviver, résister, réimaginer, gratuit et ouvert à tous, dans la maison du collectionneur, Pierre Weidmann et les arts décoratifs, patrimoine en danger, les enjeux de la restauration. Et informations sur remiremont.fr. Et voilà pour ce grand rendez-vous. Raymond Forestier, dans notre comique du samedi, dans le Viagra.
1: Hier, j'ai passé une soirée à chier. À chier la soirée. La super gonzesse, c'est vrai qu'il y a des super gonzesses. Alors j'ai un copain magicien, vous avez vu tout à l'heure. Il m'a refilé des pilules de Viagra. J'ai bouffé 5 pilules. J'ai su après que c'était des fucas qui allaient repas en bleu. Putain, la soirée a chier, quoi. Putain, mais le Viagra, c'est un super laxatif. Moi, j'ai essayé pendant les vacances en camping, tous les soirs, sous la tente, j'ai fait chier ma femme. Puis le Viagra, avec le Viagra, tu fais des économies. C'est-à-dire, moi, depuis que je prends du Viagra, ma femme ne va plus chez l'esthéticienne. Une paire de tongs, elle se laisse pousser le maillot, elle m'excite encore. Le Viagra, tu fais des économies. Ah, non, sans déconner, avec le Viagra, avec le Viagra, tu fais des économies. Avant, j'invitais des mannequins dans les châteaux. Bon, maintenant, grâce à Viagra, j'emballe des boudins chez McDo. Donc, le Viagra, il faut faire gaffe parce qu'il ne faut pas être romantique. Si tu as l'intention d'offrir des fleurs, il ne faut pas prendre de pilules. Parce que ça se voit et ça ne fait pas romantique. Tiens, moi, j'ai un copain célibataire. Il a pris une boîte entière de Viagra. Le problème, c'est qu'il est toujours célibataire. Alors depuis, il est entièrement paralysé, toi. Le Viagra, ça, c'est vachement bien, mais ça marche super bien. Mais il faut avoir une gonzesse, quoi. Mais faut... Non, mais c'est vrai, il faut bien lire la notice. C'est marqué dedans. Tu prends la pilule d'une main, de l'autre, tu tiens la gonzesse, toi. Parce que si t'as une demi-heure de décalage, tu peux exploser. Le Viagra, ça a des effets bizarres. Le jour, pour déconner avec mon pote René, pour déconner, monsieur mon producteur, le jour pour déconner avec mon pote René, on a vidé 12 boîtes de Viagra dans le punch de l'amicale des célibataires. Ils ont mis 15 fois la danse des canards. Le Viagra, c'est des effets bizarres. Hein. Ah non, faut faire gaffe. Non, c'est des effets bizarres. Ma femme, elle a pris une pilule de Viagra. Une, ma femme. Ma femme, une pilule de Viagra. Depuis, elle regarde le foot à la télé avec une main dans le slip et le dimanche, elle lave la voiture. Ah, le Viagra, c'est des effets. Moi, je veux dire, avant, je regardais des films sur Canal+, Enfin, chacun ses cultures. Hein. Non, je regardais les films de cul sur Canal+. Bon, à 2h du matin, je m'endormais. Maintenant, grâce à Viagra, à 2h du matin, je zappe sur TF1, les reportages sur la pêche en rivière, je bande encore. Puis le Viagra, ça te fait découvrir un nouveau style de musique. Moi, je veux dire, depuis que je prends du Viagra, eh ben, Yvette Horner... Je l'écoute d'un autre œil. Le Viagra, c'est vachement bien. Là, c'est encore la semaine dernière. J'étais là, je faisais un sketch, puis bon, une gonzesse, machin. Donc on se voit après le spectacle, comme quoi tout est possible. Donc on s'échange les numéros de téléphone, on se donne rendez-vous le lundi, machin, on se voit le lundi. Bon, j'avais pris 5 pilules de Viagra. J'arrive au rendez-vous. Oh, bon, elle voulait aller au cinéma. Bon, on était allé au cinéma. Le problème, c'est qu'elle voulait voir Titanic. 3h20, toi, le film. Bon, après, bon, le film, je la ramène chez elle, elle me fait le coup classique, je la dépose en bas de chez elle. Ouais, je sors d'une grande déception, il me faut du temps. Ça compte gâcher une amitié. Bah, je veux dire, bon, bah, mine de rien, Leonardo DiCaprio, eh ben, il m'a pas laissé indifférent. Là, c'est la pilule de l'avenir. C'est la pilule de la communication. Aujourd'hui, une femme qui se fait foutre des seins en plastique, un mec qui prend du Viagra, Tu sens qu'ils ont des projets en commun. Mais c'est quand même balèze, pour lui, c'est quand même un produit qui vient des États-Unis, comme ils sont forts ces Américains. Ce Bill Clinton, il teste tout, hein, c'est fou ça. Non, c'est vrai, c'est quand même balèze. Bon, nous on a Chirac, bon Chirac, son truc, c'est plus la tête de veau, tu vois. Bon. Avant d'aller au lit, une petite verveine, et puis hop, bon. Non, c'est vrai que c'est que... Non, mais avec leur connerie, on va tuer les valeurs de l'amour, sans déconner. Je sais pas, c'est pas une bonne idée, quand même. C'est, je sais pas, nos grands-parents, une tarte au quetch, un pot-au-feu, c'était déjà une preuve d'amour. Bon, ça fait une génération d'alcooliques et de drogués. Voilà. Alors du coup, on bouffe du maïs transgénique, on fait l'amour dans du plastique, on a des bébés éprouvettes. Voilà. Voilà. Le Viagra, c'est comme le cheeseburger. Voilà. Voilà. C'est bon. C'est pratique, c'est rapide, c'est moderne. Ça va tuer les dîners aux chandelles. Entre nous, le Viagra, c'est peut-être la pilule de l'amour. Mais il ne faut pas que ça tue le langage des fleurs.
0: Raymond Forestier, le Viagra. Allez, j'en profite pour vous donner les informations paroissiales. Alors, dimanche, ce sera le 23e dimanche du temps ordinaire, et à 18h, la messe est à Saint-Nabor, à 9h, à Saint-Étienne, et à 10h30, à Remiremont, à l'abbatiale. Les inscriptions au catéchisme, samedi 5 septembre, de 10h à midi, ça se passe au presbytère, et vous vous occupez de vous inscrire pour la visite du pape à messe le 28 septembre, sur donc rencontrer le pape. Le 11 septembre, tout simplement, vous allez découvrir le site immédiatement. Allez, la Mano Negra, pas assez de toi.

0: La mano negra, pas assez de toi, c'est bien vrai ça.
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0: C'est bien, nous avons gagné des auditeurs cette semaine. En effet, Charles de Vincent Kiefer et Lucie Berriot de Remiremont, Ezio d'Adrien Dussaussois et Cynthia Collet de Remiremont, Mia de Valentin Van Halloween et Camille Proissy du Tillot, Romy de Simon Arnoux et Léona Vermelen d'Éloi. Nous les saluons bien évidemment. Et pour eux, voici Daisy, pardon.

0: Daisy, pardon. Et à 7h49, en cette journée du samedi 5 septembre, eh bien, le soleil s'élève à 7h12, il se couchera à 20h26. Nous fêtons Raïssa. On en avait une près de nous dans le temps, près des studios, du moins du Tio. Aussi Raïs et puis Raya, mais il n'y en a peut-être pas tellement.
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0: Que s'est-il passé un 5 septembre? Eh bien, en 1914, c'était le début de la première bataille de la Marne. Le combat pour la défense de Paris coûte la vie au poète Charles Péguy dès les premières heures du combat. En 1972, 11 athlètes israéliens sont tués lors d'une prise d'otage aux Jeux Olympiques de Munich par un commando palestinien. En 1997, décès de Mère Teresa, fondatrice à Calcutta en 1950, des missionnaires de la charité, qui est née dans les Balkans. Et en 2011, la NASA annonce la découverte d'une planète sœur de la Terre, hors du système solaire, elle portant alors à 3 le nombre de planètes potentiellement habitables.

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1: Bonjour à tous, 5 septembre, nous fêtons donc Raïssa. Alors aurez-vous des choix à faire aujourd'hui ?
2: Eh bien, Bélier, vous voilà arrivé face à une situation, face à des choix. Il va falloir vous décider.
1: Taureau, vous attacherez beaucoup d'importance à l'un de vos proches. Un souci semble comme vous préoccuper à son sujet.
2: Gémeaux, méditez avant d'agir. Vous mènerez ainsi un projet ou une initiative.
1: Cancer, stop aux mauvaises pensées, balayez ces idées noires.
2: Les lions, vos échanges gagnent en profondeur. Vous sentez que certaines amitiés deviennent plus nourrissantes, que certains liens se nouent.
1: Vierge, s'il y a tromperie dans l'air au sein de votre vie amoureuse, eh bien, mettez-y de l'ordre.
2: Les balances, tâchez de ne pas vous chamailler avec vos proches pour des détails qui n'en valent franchement pas la peine.
1: Scorpion un peu patraque en ce moment, prenez soin de vous.
2: Sagittaire, surveillez votre esprit de contradiction et surtout votre tendance à couper la parole de vos interlocuteurs.
1: Capricorne, des déplacements seront prévus prochainement. Faites preuve d'un bon sens d'organisation.
2: Verseau, ne vous mêlez pas de tout, en particulier des affaires qui ne vous regardent pas. Occupez-vous de vous.
1: Enfin, Poisson, vous allez prendre des décisions très importantes sur le plan sentiment. Faites donc attention à ne pas vous engager trop vite. Bonne journée à tous. À demain pour un nouvel horoscope. Nous fêterons Bertrand.
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2: L'actualité de ce samedi. Au tribunal d'Épinal viennent d'être jugés 4 hommes originaires du territoire de Belfort et issus de la communauté des gens du voyage. Ils ont été interpellés et condamnés pour vol de cuivre. À 4 reprises, ils s'en sont pris au canon à neige de la station de ski de la Bresse-Honnec cet été. Avec un système bien rodé, ils ont réussi à s'emparer de quelques 800 kg de cuivre, soit près de 5 km de câble. Les gendarmes de Remiremont et de Saulxures étaient chargés de l'enquête et le mardi 1er septembre, les voleurs ont de nouveau sévi sur les canons et cette fois, une alarme s'est déclenchée et les a fait fuir. Ils ont pu être arrêtés grâce à un barrage routier. Ils ont reconnu les faits en garde à vue et hier, ils ont été condamnés à 3 ans de prison chacun avec différents sursis et tous devront payer 5000 euros d'amende. Le préjudice pour la station est estimé à 200 000 euros. Hier, le procureur de la République, Frédéric Naon, a fait son audience solennelle de rentrée au tribunal judiciaire d'Épinal. Il a évoqué l'affaire Liana et les failles de l'instrument judiciaire. Il a rappelé que dans les Vosges, il existe actuellement entre 550 et 600 enquêtes judiciaires portant sur des violences sexuelles sur mineurs. Il a rappelé que la justice vosgienne est en sous-effectif de magistrats et de greffiers et que les méthodes de travail doivent être revues pour plus d'efficacité. Alors que les températures en journée vont encore tourner autour des 30 degrés ce week-end, le préfet des Vosges a décidé de maintenir le département en situation de crise et sécheresse. Les précipitations tombées ces derniers jours n'ont pas permis d'améliorer la situation au niveau des cours d'eau et des nappes phréatiques. 4 communes vosgiennes sont actuellement alimentées en eau par camion-citerne et près de 80 communes sont toujours sous tension. Dans ces conditions, les restrictions mises en place restent en vigueur. Nous avons appris la mort du réalisateur français Tony Gatliff, âgé de 77 ans. Il aura réalisé 25 films, dont Gaggio, Dilo ou encore Lacho Donna. Décès de Simone Sonrel, née Didier, âgée de 89 ans. Ses obsèques sont prévues mercredi à 14h30 au funérarium de Gérardmer. Décès de Monique Comoli, née Durin, âgée de 75 ans. Ses obsèques seront célébrées lundi à 14h30 en l'abbatiale de Remiremont. Je vous rappelle les obsèques de Bernadette Aubel, née Claudel, âgée de 92 ans, prévue au cimetière d'Éloie lundi à 10h30. Les obsèques de Marie-Thérèse Flageolet, âgée de 104 ans, seront célébrées lundi à 14h30 en l'église du Ménil. Aujourd'hui ont lieu les obsèques d'Yvon Lambert, âgé de 85 ans à 10h30 en l'église de Saulxures. Les obsèques de Lucie Fevven et Valrof, âgé de 97 ans à 10h30 en l'église de Vanier. Les obsèques de Liliane Petitjean, née Grandemange, âgée de 80 ans, célébrées à 14h30 en l'église de Dommartin. Les obsèques de Simone Monasson, née Aubry, âgée de 91 ans à 15h en l'église du Ménil. Le sport avec en Ligue 1 de football, 3 Strasbourg, c'est pour dimanche à 15h. En Ligue 2, Nantes-Nancy, c'est lundi à 20h45. Torcy face à Taon en National 2, ce samedi à 18h. Épinal-Chantilly en National 1, c'est aujourd'hui à 17h. La Vuelta, la 13e étape pour le Belge Wout Van Aert. Enrique Mas, l'Espagnol, est leader du Tour d'Espagne. Le basket avec le Coupe du Monde féminine. La France a battu la Hongrie 99 à 53. Le hockey sur glace en D1, un match de préparation. Chalon-Épinal ce samedi à 18h30. Le tennis avec l'US Open et défaite de Gaël Monfils. Arthur Géa, lui, va au 3e tour. Et puis n'oubliez pas aussi le triathlon de Gérardmer tout ce week-end avec plusieurs épreuves.
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4: Sébastien Georges, toujours directeur de la régie du Haute-Mine. Un nouvel événement se prépare au Haute-Mine au mois de septembre.
5: Oui, ça y est, là, on est tout près de la prochaine échéance et la belle échéance de rentrée. Ce sont les Journées européennes du patrimoine, effectivement.
4: Et c'est une manifestation que vous faites depuis combien d'années ?
5: Ah, ça fait déjà quelques années qu'on les organise, mais on leur a donné une nouvelle forme, on va dire, depuis 4 ans. avec de nouvelles présentations, dont la Galerie des Arts que la commune de Fraisse-sur-Moselle nous met gentiment à disposition, et la présentation également du circuit hydraulique qui arrive aujourd'hui presque dans sa dernière ligne droite.
4: Et ce circuit hydraulique, bon, on a déjà parlé un petit peu sur les ordres les années passées, mais est-ce que tu peux le réexpliquer pour les nouveaux visiteurs ?
5: Alors, le circuit hydraulique, finalement, c'est une présentation des vestiges mis en place par les mineurs pour produire l'énergie hydraulique qui permettait de faire fonctionner les pompes qui épuisaient l'eau au fond des mines. Et donc on a retrouvé du moins la Sésame, et aujourd'hui on remet en valeur ces vestiges. Donc il s'agit d'un étang que la commune a racheté, donc qu'on appelle l'étang du Clos Florence, le chenal, la chambre de la roue, tout est encore en place et permet d'appréhender la façon dont les mineurs maîtrisaient l'hydrologie, la production d'énergie hydraulique sur le site minier entre le XVIe et le XVIIIe siècle.
4: Alors si je comprends bien, on se servait de l'eau pour enlever de l'eau.
5: Oui, ça c'est tout le paradoxe. Effectivement, c'est la seule source d'énergie qu'on peut utiliser. L'énergie animale, c'est compliqué sous terre, il n'y a pas la place, le vent, on est en montagne. Donc c'est finalement l'eau qui permettait d'évacuer de l'eau. Effectivement, c'est tout le paradoxe de ce qu'on appelait l'exode des mines du Tillot.
4: Ces journées du patrimoine, déjà c'est quand ? Et qu'est-ce qu'il y aura d'autre à visiter ?
5: Alors c'est quand nous on commence un petit peu en avance, on commence le vendredi soir à 20h15 avec une conférence qui sera proposée par Francis Pierre au sein de la salle Jean-Paul Sac, et qui évoquera justement les relations entre la communauté des mineurs du Tillot, donc Lorrain, et la communauté des mineurs de Château-Lambert. Donc on parlera des bandes frontières, des relations, de l'exploitation des filons. Ça va être relativement intéressant, et ce sera sous le regard et l'éclairage des dernières recherches, justement réalisées par la Sésame, présidée par Francis Pierre. Donc ça, c'est le premier rendez-vous, donc le vendredi 18 à 20h15. Et donc le samedi et le dimanche, donc nous proposerons des visites, on va dire classiques, du site minier, matin et après-midi. Et puis donc la visite de la Galerie des Arts les samedis et dimanches matin, et du circuit hydraulique samedi et dimanche après-midi cette fois-ci. Donc si on s'organise bien, on peut passer tout un week-end depuis le vendredi soir à la découverte des hautes mines du Tillot.
4: Et le samedi et le dimanche, pour ces circuits spéciaux, y a-t-il des horaires spéciaux ?
5: Alors on aura des horaires effectivement, donc le matin pour la visite de la Galerie des Arts, donc le rendez-vous est à 10h au musée, et pour le circuit hydraulique, le rendez-vous est à 15h au musée. Alors par contre, attention, il faut réserver, le nombre de places sera limité, donc le mieux c'est de nous appeler, je peux laisser notre numéro de téléphone, même si on le retrouve facilement sur internet, mais on peut nous appeler, c'est le plus simple, au 03 29 25 03 33.
4: Mais il n'est pas possible de réserver sur le site, cette fois-ci ?
5: Si, on peut, mais c'est quelquefois plus facile de le faire par téléphone parce qu'il peut avoir des petites subtilités. On aime bien présenter la difficulté, alors même si elle est relative des trajets, voir ce qu'on peut faire avec des enfants plus ou moins jeunes, on va dire. Donc le mieux, c'est quand même pour ce programme-là de le faire par téléphone, surtout si on veut faire l'ensemble des visites, ce qui est possible, mais là, ça demande une petite organisation.
4: Donc il te reste à rappeler les dates et puis espérer qu'il fera beau.
5: Donc vendredi 18, conférence à 20h15 de Francis Pierre, et samedi 19 et dimanche 20, donc visite de la mine toute la journée, et sur ce week-end-là, visite de la Galerie des Arts le matin à 10h et du circuit hydraulique l'après-midi à 15h. Évidemment, sous le bon temps, ça on espère. Mais même s'il pleut, ça permettra d'avoir vraiment de l'eau dans le circuit hydraulique, donc ça permettra de le voir presque en fonctionnement.
4: Une petite précision, payant, gratuit ?
5: Ah, évidemment, les journées du patrimoine, et ça, on y tient, c'est gratuit, entièrement gratuit.
3: Ouais, tout le monde y tient, mon gars. De toute façon, c'est à peu près partout pareil. Le forum des associations, c'est tout à l'heure, ce samedi de 13h30 à 17h30, à la salle Omnisport, et la buvette avec un imitio important, la buvette, je vous le rappelle quand même. Donc, tout à l'heure, bien sûr, avec la participation de Radio des Ballons.
4: Laura Dir, tu es agent de référent de communication à la MFR des 80 de Ramonchamp. Et cette année, cette rentrée scolaire 2026, comment ça se passe ?
6: Donc la rentrée se présente bien. On a déjà accueilli des élèves depuis la semaine dernière. Donc il y a eu la rentrée pour les classes de 3e, également pour les classes de seconde production. les CAP métiers de l'agriculture et palefreniers soigneurs deuxième année, ainsi que les BTS métiers de l'élevage deuxième année. Et cette semaine, on continue avec les classes de première, terminale et CAP1.
4: Et tout ça, ça fait un effectif d'élèves et d'adultes de combien de personnes ?
6: D'environ 250 apprenants, que ce soit élèves ou formation adulte.
4: Et 250 apprenants et formation adulte, ça fait... il faut des formateurs ? Vous êtes combien ?
6: On est 18 formateurs présents à la MFR. Et il y a également 3 AVS qui accompagnent les élèves en cours.
4: Et dans les formateurs, il y a des nouvelles têtes ? Ou des têtes qui seront arrivées dans l'année ?
6: Alors l'équipe est plutôt stable. Il y a 2 formatrices qui sont arrivées en cours d'année dernière. Donc Emmanuelle Valdener qui s'occupe des modules techniques en lien avec le monde agricole. Et Élise Lomont qui s'occupe de modules plutôt scientifiques.
4: Donc l'année s'annonce bien. J'imagine qu'il y a beaucoup d'orientations et de projets pédagogiques.
6: Oui, alors cette année, on a vraiment beaucoup de projets avec les différentes classes. Donc on va plutôt travailler sur 3 axes. Le premier, c'est l'ouverture au monde et aux autres. Donc des voyages d'études, par exemple, pour les BTS ME qui vont partir aux Pays-Bas, les CAP2 qui partent en voyage d'études dans la Meuse. Donc c'est un échange entre MFR, les troisièmes en Belgique et tous nos élèves de première via Erasmus également sur différents pays de l'Union européenne. On continue également à travailler avec la maison de retraite du TIO sur un jardin partagé où les élèves voient les résidents à peu près une fois par mois.
4: Et tu avais dit un troisième projet, c'est sentimental, je crois ?
6: Alors oui, on va travailler aussi autour de la santé mentale et du bien-être des jeunes parce que c'est une problématique qui est vraiment d'actualité. Donc les BTS auront des ateliers autour du bien-être et du mal-être au travail et prévention au niveau des suicides dans le milieu agricole avec la MSA. On a également une classe qui va travailler avec la Croisée avec des ateliers autour des addictions. Et il y aura des permanences au niveau de l'école entre midi. Et pour terminer, on va travailler également avec l'ACEPT, donc l'Association de Santé, d'Éducation et de Prévention des Territoires de Lorraine, autour du projet CAP et PACAP, ou PACAP, qui est aussi financé par la MSA, autour de la santé mentale. Donc on aura des ateliers du théâtre, de la sophrologie, etc.
4: Et c'est devenu d'habitude, il y a automatiquement tous les ans quelqu'un de primé au meilleur apprenti de France. Est-ce que ce sera encore le cas ?
6: Alors, cette année, on espère. L'année dernière, Justine Peigné, élève de terminale, a terminé meilleur apprenti de France. Et là, pour cette année, on va proposer à plusieurs élèves de tenter les qualificatives, toujours accompagnée d'Alexane Leneau, qui est responsable de la structure équestre.
4: Et au niveau administratif, au niveau directorial, c'est toujours pareil ?
6: Alors, il y a un petit changement cette année. Monsieur Adam Benoît donc, passe directeur adjoint avec Muriel Poignet, qui est également directrice adjointe.
4: Ben, ma foi, bonne rentrée et bonne année scolaire.
6: Et ben, je vous remercie.
3: Et le 16e forum des associations, c'est aussi à Rue, donc avec ce samedi de 14h à 17h. L'espace Napoléon Forel, et vous retrouverez pour Radio des Ballons Marie-Jo sur le stand de la MLC, mais aussi avec Radio des Ballons, sport, culture, loisirs, vie associative, tout à l'heure, donc à Rue.
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1: Sébastien Georges, directeur de la Régie des Hautes-Mines, ben, nous voici début septembre. Comment s'est passé l'été aux Hautes-Mines ?
2: Eh bien, l'été s'est bien passé aux Hautes-Mines. On a connu une belle fréquentation, puisque là, il faut encore finaliser les comptes, mais on a dépassé les 11 000 visiteurs. Donc, on est dans les mêmes fréquentations que l'année dernière, qui était déjà un bel été. Donc, on est plutôt satisfait. Voilà, ça s'est bien passé. Une bonne équipe, de belles animations avec les visites nocturnes également qui ont bien fonctionné. Et puis, bah, finalement, une météo, alors chaude et caniculaire, mais je pense qu'il y a quand même profité, nous, à la fréquentation avec les gens qui sont venus se mettre au frais.
1: Et le mois d'août, t'es très peu, mais a quand même été un tout petit peu humide.
2: Oui, alors ça, c'est vrai qu'on a vu avec les quelques jours de pluie qu'on a eu dans la dernière quinzaine d'août. Alors là, les gens sont revenus cette fois-ci se mettre à l'abri. Alors plus des rayons du soleil et de la chaleur, mais plutôt de la pluie. Voilà, mais pluie qui était bienvenue.
1: Tu parlais d'une belle équipe tout à l'heure, c'est-à-dire ?
2: Alors, bah, on a eu notre équipe de permanents, bien évidemment, toujours au travail. Et puis, bah, nos saisonniers, donc notre grand saisonnier, comme on le dit, notre saisonnier de 6 mois, donc Manu, qui est revenu pour la deuxième année, et avec qui ça fonctionne très, très bien. Et puis, nos saisonniers de la période estivale, donc Adèle et Gabin, qui sont venus nous rejoindre sur la période de 2 mois, avec qui, bah, on a passé un bel été, qui sont aujourd'hui repartis vers d'autres aventures.
1: Manu, le saisonnier de 6 mois.
2: Oui, alors effectivement, on a une équipe de permanents, donc nous sommes 6 permanents Hautes-Mines, et puis on a un grand saisonnier, donc le saisonnier qui vient renforcer l'équipe, donc grosso modo du printemps jusqu'en octobre, hein. Et donc lui revient pour la deuxième année. Voilà, il a intégré l'équipe de façon, on va dire, efficace, et donc il travaille avec nous non seulement pour la visite des mines, mais il a pris aussi à bras-le-corps, c'était avant l'été, donc l'accueil des scolaires, entre autres. Et puis, il nous aide également sur nos différents projets directement sur le terrain.
1: Qu'en tires-tu de la part des touristes ? Tu as eu des témoignages sur ce bel été ?
2: Bah, les témoignages, ils prennent plusieurs formes, hein. Bah, déjà, on échange avec eux, les guides ou à l'accueil. Nos touristes sont quand même très globalement satisfaits. Puis, bah, on a le livre d'or, évidemment, à l'accueil. Et puis, aujourd'hui, bah, Google Avis. Voilà. En Google Avis, c'est souvent l'épée de Damoclès qui tombe. Et, bah, finalement, nous, on voit que les avis sont bons avec une note de 4,5 sur 5. Donc, les gens repartent, je pense, satisfaits de leur découverte parce que ça reste un patrimoine extrêmement original et surtout qui répond aux attentes souvent de toute la famille.
1: Et maintenant que l'été est passé, y aura-t-il bientôt de nouveaux travaux sur le site ?
2: Alors les travaux, oui, on continue justement notre intervention sur le circuit hydraulique. On y travaille, on espère pouvoir l'ouvrir l'année prochaine. Et puis, on commence à travailler également sur la réouverture d'une galerie, la mine Saint-Nicolas. Qui est une mine classée monument historique, hein, sur le secteur. C'est la seule mine classée monument historique avec la Galerie des Arts qui se trouve sur le territoire de Fraisse-sur-Moselle, qui sera également présentée lors des Journées du Patrimoine. Donc, les travaux vont bon train, on va dire.
3: Eh bien, bravo pour le train. En tous les cas, la marche gourmande des soirées animées ouvertes à tous, c'est ce samedi à Ventron. Et l'Harmonie, les loisirs vétérinaires et Vendest vont animer la soirée également. Donc, rendez-vous de marche, hein, premier départ à 15h30. Et c'est pour 8 km, 3 étapes gourmandes. Ça fait beaucoup, hein. Allez, bravo tout à l'heure, Ventron. Jacques Simard, tant qu'à faire.

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2: Découvrons tout de suite l'éphéméride de ce 12 septembre. Bonne fête Apollinaire, Emilia. Leur couleur le bleu, leur chiffre le 4. Les naissances du 12 septembre, Marva Loud, la chanteuse. Jonathan Serrada, le chanteur-compositeur. Caroline Aigle, la première femme militaire, pilote de chasse. Mylène Farmer, la chanteuse, compositrice et interprète. En 1944, c'est la naissance de Barry White, le chanteur. En 1942, Michel Drucker, le journaliste sportif puis animateur télé. En 1940, Linda Gray, l'actrice et productrice. En 1924, Jean Le Poulain, le comédien et metteur en scène. En 1888, Maurice Chevalier, le chanteur. Les décès. En 2018, Rachid Taha, le chanteur algérien. En 2013, Ray Dolby à San Francisco, l'inventeur de réduction des bruits de fond. En 2010, Claude Chabrol, le cinéaste. En 2003, Johnny Cash, le musicien guitariste de country. En 1993, Raymond Burr, l'acteur canadien. En 1992, Anthony Perkins, acteur et réalisateur. En 2008, c'est la visite du pape en France, Benoît XVI, qui est reçu en grande pompe par le président Nicolas Sarkozy. En 1997, c'est la fusion entre les deux compagnies aériennes civiles, Air France et Air Inter. En 1962, De Gaulle annonce un référendum sur l'élection du président de la République au suffrage universel. En 1953, c'est le mariage de John Fitzgerald Kennedy et Jacqueline Lee Bouvier. En 1946, c'est la création en France de la loi sur l'assurance vieillesse. Et en 1940, c'est la découverte des grottes de Lascaux par quatre jeunes gens en Dordogne. Le dicton « En septembre, si tu es prudent, achète grains et vêtements. Ce que le mois d'août ne mûrira, ce n'est pas en septembre qui le fera. »
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17: L'actualité de ce samedi. Au tribunal d'Épinal viennent d'être jugés 4 hommes originaires du territoire de Belfort et issus de la communauté des gens du voyage. Ils ont été interpellés et condamnés pour vol de cuivre. À 4 reprises, ils s'en sont pris au canon à neige de la station de ski de la Bresse Honeck cet été. Avec un système bien rodé, ils ont réussi à s'emparer de quelques 800 kg de cuivre, soit près de 5 km de câbles. Les gendarmes de Remiremont et de Saulsure étaient chargés de l'enquête et le mardi 1er septembre, les voleurs ont de nouveau sévi sur les canons et cette fois, une alarme s'est déclenchée et les a fait fuir. Ils ont pu être arrêtés grâce à un barrage routier. Ils ont reconnu les faits en garde à vue et hier, ils ont été condamnés à 3 ans de prison chacun avec différents sursis et tous devront payer 5 000 euros d'amende. Le préjudice pour la station est estimé à 200 000 euros. Hier, le procureur de la République Frédéric Naon a fait son audience solennelle de rentrée au tribunal judiciaire d'Épinal. Il a évoqué l'affaire Liana et les failles de l'instrument judiciaire. Il a rappelé que dans les Vosges, il existe actuellement entre 550 et 600 enquêtes judiciaires portant sur des violences sexuelles sur mineurs. Il a rappelé que la justice vosgienne est en sous-effectif de magistrats et de greffiers et que les méthodes de travail doivent être revues pour plus d'efficacité. Alors que les températures en journée vont encore tourner autour des 30 degrés ce week-end, le préfet des Vosges a décidé de maintenir le département en situation de crise sécheresse. Les précipitations tombées ces derniers jours n'ont pas permis d'améliorer la situation au niveau des cours d'eau et des nappes phréatiques. 4 communes vosgiennes sont actuellement alimentées en eau par camion-citerne et près de 80 communes sont toujours sous tension. Dans ces conditions, les restrictions mises en place restent en vigueur. Nous avons appris la mort du réalisateur français Tony Gatliff, âgé de 77 ans. Il aura réalisé 25 films, dont Gaggio, Dilo ou encore Lacho Donna. Décès de Simone Sonrel, née Didier, âgée de 89 ans. Ses obsèques sont prévues mercredi à 14h30 au funérarium de Gérardmer. Décès de Monique Comoli, née Durin, âgée de 75 ans. Ses obsèques seront célébrées lundi à 14h30 en l'abbatiale de Remiremont. Je vous rappelle les obsèques de Bernadette Aubel, née Claudel, âgée de 92 ans, prévue au cimetière d'Éloi lundi à 10h30. Les obsèques de Marie-Thérèse Flageolet, âgée de 104 ans, seront célébrées lundi à 14h30 en l'église du Ménil. Aujourd'hui ont lieu les obsèques d'Yvon Lambert, âgé de 85 ans à 10h30 en l'église de Saulsure. Les obsèques de Lucie Fevven et Valroff, âgé de 97 ans à 10h30 en l'église de Vanier. Les obsèques de Liliane Petitjean, née Grandemange, âgé de 80 ans, célébrées à 14h30 en l'église de Dommartin. Les obsèques de Simone Monasson, née Aubry, âgé de 91 ans à 15h en l'église du Ménil. Le sport avec en Ligue 1 de football, 3 Strasbourg, c'est pour dimanche à 15h. En Ligue 2, Nantes-Nancy, c'est lundi à 20h45. Torcy face à Taon en National 2, ce samedi à 18h. Épinal-Chantilly en National 1, c'est aujourd'hui à 17h. La Vuelta, la 13e étape pour le Belge Wout Van Aert. Enrique Mas, l'Espagnol, est leader du Tour d'Espagne. Le basket avec le Coupe du Monde féminine, la France a battu la Hongrie 99 à 53. Le hockey sur glace en D1, un match de préparation, Chalon-Épinal ce samedi à 18h30. Le tennis avec l'US Open et défaite de Gaël Monfils. Arthur Géa lui va au 3e tour. Et puis n'oubliez pas aussi le triathlon de Gérardmer tout ce week-end avec plusieurs épreuves.
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5: Dominique Pelluzzi, maire de Fraisse-sur-Moselle. Ça y est, une nouvelle rentrée scolaire ?
6: Oui, une nouvelle rentrée scolaire avec son lot de, de, de joie, de surprise, peut-être d'angoisse pour certains élèves. En tout cas, on aura le plaisir d'en accueillir des nouveaux dans presque tous les nouveaux, dans presque tous les niveaux, pardon, et surtout en école maternelle, puisque la porte d'entrée c'est quand même l'école maternelle. Donc oui, un nouveau défi.
5: Et malgré un clash informatique, je crois qu'il y a eu lieu. Tu peux annoncer combien d'élèves?
6: Alors, le nombre d'élèves, c'est l'éducation nationale qui a les chiffres. Donc malheureusement, à l'heure où on se parle, l'ordinateur est en panne. Donc voilà, mais on va être sur une légère inflexion. On pense être autour de 130 élèves.
5: 130 élèves et une équipe professorale qui a changé?
6: Alors, en ce qui concerne les enseignants, que ce soit les professeurs dans les classes ou que ce soit la direction, les personnes qui sont titulaires de leur poste sont restées. Il y a un enseignant ou une enseignante, pardon, des classes de soutien qui va changer. Et puis la personne qui assure la décharge de la directrice, les heures de décharge de la directrice sera la même. Donc, on est sur une stabilité à la fois sur la partie des enseignants, mais aussi sur le personnel des agents de la commune.
5: Et en parlant de ces agents, ils sont combien?
6: Alors des agents, on en a deux qui sont présents auprès des enseignants de l'école maternelle, hein, les fameux ATSEM, puisque c'est la loi. Après, on a des personnes qui sont là pour préparer les repas, donc il y a deux personnes, et puis pour le service, ça dépend du nombre, parce que la loi indique qu'en fonction du nombre de repas que l'on sert, on doit être plus ou moins nombreux, donc il y a entre 2 et 4 personnes qui sont présentes, donc ça commence à faire une équipe assez sérieuse.
5: Oui, en parlant des repas, donc on arrive à la cantine de Fresque est particulière.
6: Oui, ben elle est particulière par sa date de création. Elle est particulière aussi par le service. Donc on s'inscrit le matin. Donc on peut manger une fois à la cantine dans toute l'année. On peut y manger tous les lundis. On peut y manger une semaine sur deux. On peut. Enfin, c'est vraiment les parents apprécient parce que les temps d'emploi avec les distances entre la maison et le travail font que souvent il y a des parents qui ont des emplois fractionnés, qui travaillent en équipe, qui ont des changements d'équipe, qui ont des changements d'emploi du temps au mois. Enfin bref, il y a tout un panel de choses qui font que les parents peuvent ne pas être présents pour la coupure de midi. Voilà. Donc, on arrive le matin, enfin, les enfants, les élèves arrivent le matin, ils s'inscrivent, et nous, on va faire leur pas, comme ça se fait à la maison. On épluche, on chauffe, on cuit, on réalise les entrées, le menu principal, le dessert. Donc, tout ce qui constitue le menu de la cantine est quelque chose qui est fabriqué sur place avec des produits qu'on regarde et auxquels on prête beaucoup attention pour favoriser au maximum la filière locale.
5: Et les menus des repas pour l'année passée, il y en a eu beaucoup ?
6: Les menus, alors les menus un par jour d'école, le nombre de repas, il a été servi 11 622 repas l'année dernière, tu as un tout petit peu moins que l'année d'avant, mais qui constitue quand même pour une école où il y a 130, l'année dernière, il y avait 134 élèves, donc ça veut dire que la quasi-totalité des élèves y mangent et ils mangent régulièrement. Et puisqu'on en est dans le repas et qu'on parle de la cantine, on a aussi le matin où l'accueil périscolaire, on voulait impérativement plus voir arriver les gosses le ventre vide. Et donc les élèves qui arrivent, il y a la garderie, mais il y a aussi la possibilité de pouvoir prendre son petit déjeuner. Et on a posé le principe du petit déjeuner de ma grand-mère. Donc ceux qui veulent du pain, ceux qui veulent du beurre, ceux qui veulent de la confiture, des tartines comme on faisait dans le temps, c'est possible. Puis après on a des versions un peu plus modernes du petit déjeuner, mais en plus on veille à ce que les enfants prennent le temps de prendre leur petit déjeuner pour ceux qui veulent venir là. Donc là on est en augmentation puisque sur les repas on est à des petits déjeuners, on est à 561 petits déjeuners distribués, donc réalisés, confectionnés. Donc voilà, c'est un beau pari et on voit que chaque année ça augmente un peu plus. Ça permet aux enfants de rester un tout petit peu plus longtemps au lit, hein, et de déjeuner dans des conditions apaisées.
5: Les petits déjeuners, ça rentre dans la garderie, on va dire ça comme ça, mais la halte garderie de la midi avec leur pain, ça a un coût important pour les parents ?
6: Alors les parents, ils ne payent qu'une toute petite partie du temps. Alors le midi, on mange et il y a la garderie. C'est tout confondu. Et donc c'est 3,62 de mémoire pour les parents. Pour la commune, ça revient entre 10 et 11 euros. Tout compris, hein, c'est-à-dire que on y met le personnel, les assurances, l'électricité, le chauffage, etc. Et donc c'est à la fois des prix abordables pour la commune et à la fois un effort que le conseil municipal a confirmé, hein, puisqu'on est sur une nouvelle mandature. Et donc le conseil municipal a confirmé les choix et les décisions qui ont été faites par nos prédécesseurs et qui permettent de garantir un service pour un coût d'accès relativement faible. C'est important de le souligner.
5: C'est déjà une belle chose pour les petits fraîchions, mais avant de venir à l'école. L'école s'annonce comment ? Les vacances, il y a eu des achats, il y a eu des transformations ? Il y a eu des projets à venir ?
6: Oui, alors des achats. Par rapport à la commune, par rapport aux bâtiments scolaires, on a effectivement cette année, alors en entretien, on avait fait pas mal de gros travaux les années précédentes, donc on est à peu près au carré, même si on pourrait toujours trouver mieux. Là, on a renouvelé dans le cadre d'un programme qui avait été lancé 12 mini ordinateurs portables, et on a reçu sur une dépense de 6400 euros, un peu plus de 6400, on a reçu 2692 euros de subventions de la part du département. Donc c'est important. Puis on a un programme national qui est géré par l'Éducation nationale qui va aussi nous permettre d'assurer le développement informatique qui a un gros poids aujourd'hui dans le fonctionnement des écoles.
5: Et donc les élèves seront bien fournis côté informatique, mais est-ce qu'ils seront aussi protégés des différences climatiques ?
6: Oui, alors ça c'est un sujet qui a marqué la fin de l'année scolaire dernière. On a acheté des ventilateurs. Nous, on a des bâtiments où il y a beaucoup de vitres, donc ça permet d'ouvrir et on ouvre le matin très bonne heure, donc ce qui permet de ventiler les locaux. Et on avait fait le choix quand on avait remplacé les huisseries de garder des volets qui étaient extérieurs. Donc quand on ferme les volets, la fenêtre est à l'intérieur et non pas à l'extérieur. Donc on limite les températures. Après, on a connu des températures tellement importantes. On a mis en place dans chaque classe des ventilateurs. Et cet automne et cet hiver, on va réfléchir à la manière de créer de l'ombre sur les bâtiments, puis dans les cours scolaires. Parce que voilà, on nous dit clairement que c'est pas la dernière fois que ça se passera.
5: Donc les petits fraîchiots seront à l'abri de la chaleur et aussi certainement des intempéries néfastes.
6: Oui, alors sur les bâtiments sont Même si ils ont une quarantaine ou une cinquantaine d'années, ils sont régulièrement entretenus. Il y a 30 ans, on avait fait un programme pour revoir les toitures. Donc voilà, on est sur des bâtiments qui sont de qualité. Au niveau de l'étanchéité, à l'air ou au froid, on a changé toutes les huisseries. Donc voilà. On est raccordé sur le réseau de chaleur. Donc ça nous a permis de... À l'époque, quand il avait été demandé, il y a un an ou deux, de baisser au début de la guerre d'Ukraine, donc bientôt presque 3 ans, on nous avait demandé de baisser les températures pour économiser du pétrole. Eh bien, à Fraisse-sur-Moselle, comme on est chauffé au bois et que l'école est raccordée, les deux écoles, l'école maternelle et l'école élémentaire, sont raccordées au réseau de chaleur et qu'on chauffe au bois, ben nous, on n'a pas changé les consignes de chauffage. Donc, on est à la fois autonome sur le chauffage et sur une matière qu'on maîtrise plus facilement. Là, le bois, on ne va pas le chercher dans le détroit d'Ormuz. Il y a tout ce qu'il faut sur place. Donc la matière, le combustible, on l'a sur place. La main d'œuvre, les personnes qui sont à même de nous amener ce bois, de nous le travailler, c'est de la main d'œuvre locale. Donc on raccourcit la chaîne des dangers ou des préoccupations. On maintient les prix puisque cette année on va acheter des plaquettes forestières au même prix que l'année dernière. Donc voilà, c'est tous des éléments qui sont importants. Mais pour autant, que ce soit la chaudière ou que ce soit l'école, il y a aussi l'électricité. Si on n'a pas d'électricité, ça ne fonctionne pas. Et donc, depuis quelques années, on est en autonomie. On a un groupe électrogène qui démarre automatiquement quand il n'y a plus de courant et qui va alimenter la chaufferie pour pouvoir créer des calories et transporter la chaleur. Et on a un groupe électrogène qui secourt l'école, la mairie, la salle des fêtes et qui permet à la fois de faire fonctionner en temps scolaire les bâtiments que je viens de citer, mais aussi en cas d'urgence, en cas de catastrophe naturelle. Voilà. Donc pour le chaud, on a des efforts à faire et des idées à trouver. Pour le froid, je pense que depuis 22 ans, on a une belle installation. Et elle a déjà donné les preuves, puisqu'on a eu plusieurs hivers où on a eu des moins 15 ou des moins 20 sur plusieurs semaines. Et on a vu que la machine était capable de tenir et qu'elle en avait encore sous le pied. Donc voilà.
5: Après cet exposé sur le réseau de chaleur, très intéressant d'ailleurs, on va revenir aux élèves de Fraisse et puis peut-être leur souhaiter une très bonne année scolaire.
6: Oui, on va leur souhaiter une bonne année scolaire. On aura une petite surprise pour les 100 ans de la cantine dans la fin du premier trimestre scolaire. Mais voilà, on va souhaiter aux élèves, aux parents et aux grands-parents qui des fois sont dans la boucle, ma foi que cette année qui s'ouvre, elle soit pleine d'enseignements.
5: Et aux enseignants.
6: Et aux enseignants aussi.
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Tournée générale avec Ivrogne et pourquoi pas, ce sont des artistes que nous proposons ce matin et qui sont tous du Grand Est de Bourgogne-Franche-Comté, c'est-à-dire de chez nous. L'événement City East Coast Enduro Tour 2026, étape de Bussan, c'est ce samedi et le parcours 2026 avec 5 spéciales chronométrées d'environ 30 km, 1880 mètres de dénivelé positif. Départ, arrivée et village à la halle de la Mouline à Bussan. Premier départ à 12h, à 19h, cérémonie de remise des prix. Et premières arrivées à 16h30, hein, déjà à 20h, soirée électro avec buvette et soirée dansante. Accès gratuit, bien sûr, au public. Sylvie Alain vont arriver avec l'horoscope en cette journée. Mais, oui, c'est un petit peu particulier, hein, parce que tout le monde ne connaît pas cette manifestation qui va se dérouler tout à l'heure à Bussan. Je sais qu'en animation, il y aura la fanfare Zarba, financé par le casino de Bussan, au départ, au ravitaillement et à l'arrivée. Les inscriptions et règlements gérés par, bien sûr, East Coast et eastcoastenduro.com. Vous pouvez peut-être aller avoir des renseignements. Et puis, si vous voulez aussi des infos, c'est avec Nicolas Lutenbacher au 06 12 37 04. Sylvie Alain vont arriver avec l'horoscope avant de retrouver tout le V40 en cette matinée. Eh bien, voici notre ami vosgien Hervé Rouillon et c'est ma petite chanson.

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2: Bonjour à tous, 5 septembre, nous fêtons donc Raïssa. Alors aurez-vous des choix à faire aujourd'hui ?
3: Eh bien, Bélier, vous voilà arrivé face à une situation, face à des choix, il va falloir vous décider.
2: Taureau, vous attacherez beaucoup d'importance à l'un de vos proches. Un souci semble comme vous préoccuper à son sujet.
3: Gémeaux, méditez avant d'agir. Vous mènerez ainsi un projet ou une initiative.
2: Cancer, stop aux mauvaises pensées. Balayez ces idées noires.
3: Les lions, vos échanges gagnent en profondeur. Vous sentez que certaines amitiés deviennent plus nourrissantes, que certains liens se nouent.
2: Vierge, s'il y a tromperie dans l'air au sein de votre vie amoureuse, eh bien, mettez-y de l'ordre.
3: Les balances, tâchez de ne pas vous chamailler avec vos proches pour des détails qui n'en valent franchement pas la peine.
2: Scorpion un peu patraque en ce moment, prenez soin de vous.
3: Sagittaire, surveillez votre esprit de contradiction et surtout votre tendance à couper la parole de vos interlocuteurs.
2: Capricorne, des déplacements seront prévus prochainement, faites preuve d'un bon sens d'organisation.
3: Verseau, ne vous mêlez pas de tout, en particulier des affaires qui ne vous regardent pas. Occupez-vous de vous.
2: Enfin, Poisson, vous allez prendre des décisions très importantes sur le plan sentiment. Faites donc attention à ne pas vous engager trop vite. Bonne journée à tous. À demain pour un nouvel horoscope, nous fêterons Bertrand.
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5: L'actualité de ce samedi. Au tribunal d'Épinal viennent d'être jugés 4 hommes originaires du territoire de Belfort et issus de la communauté des gens du voyage. Ils ont été interpellés et condamnés pour vol de cuivre. À 4 reprises, ils s'en sont pris au canon à neige de la station de ski de la Bresse-Honeck cet été. Avec un système bien rodé, ils ont réussi à s'emparer de quelques 800 kg de cuivre, soit près de 5 km de câbles. Les gendarmes de Remiremont et de Saulsure étaient chargés de l'enquête. Et le mardi 1er septembre, les voleurs ont de nouveau sévi sur les canons et cette fois, une alarme s'est déclenchée et les a fait fuir. Ils ont pu être arrêtés grâce à un barrage routier. Ils ont reconnu les faits en garde à vue et hier, ils ont été condamnés à 3 ans de prison chacun avec différents sursis et tous devront payer 5000 euros d'amende. Le préjudice pour la station est estimé à 200 000 euros. Hier, le procureur de la République, Frédéric Naon, a fait son audience solennelle de rentrée au tribunal judiciaire d'Épinal. Il a évoqué l'affaire Liana et les failles de l'instrument judiciaire. Il a rappelé que dans les Vosges, il existe actuellement entre 550 et 600 enquêtes judiciaires portant sur des violences sexuelles sur mineurs. Il a rappelé que la justice vosgienne est en sous-effectif de magistrats et de greffiers et que les méthodes de travail doivent être revues pour plus d'efficacité. Alors que les températures en journée vont encore tourner autour des 30 degrés ce week-end, le préfet des Vosges a décidé de maintenir le département en situation de crise et sécheresse. Les précipitations tombées ces derniers jours n'ont pas permis d'améliorer la situation au niveau des cours d'eau et des nappes phréatiques. 4 communes vosgiennes sont actuellement alimentées en eau par camion-citerne et près de 80 communes sont toujours sous tension. Dans ces conditions, les restrictions mises en place restent en vigueur. Nous avons appris la mort du réalisateur français Tony Gatliff, âgé de 77 ans. Il aura réalisé 25 films, dont Gaggio, Dilo ou encore Lacho Donna. Décès de Simone Sonrel, née Didier, âgée de 89 ans. Ses obsèques sont prévues mercredi à 14h30 au funérarium de Gérardmer. Décès de Monique Comoli, née Durin, âgée de 75 ans. Ses obsèques seront célébrées lundi à 14h30 en l'abbatiale de Remiremont. Je vous rappelle les obsèques de Bernadette Aubel, née Claudel, âgée de 92 ans, prévue au cimetière d'Éloi lundi à 10h30. Les obsèques de Marie-Thérèse Flageolet, âgée de 104 ans, seront célébrées lundi à 14h30 en l'église du Ménil. Aujourd'hui ont lieu les obsèques d'Yvon Lambert, âgé de 85 ans à 10h30 en l'église de Saulsure. Les obsèques de Lucie Fevven et Valroff, âgé de 97 ans à 10h30 en l'église de Vanier. Les obsèques de Liliane Petitjean, née Grandemange, âgé de 80 ans, célébrées à 14h30 en l'église de Dommartin. Les obsèques de Simone Monasson, née Aubry, âgé de 91 ans à 15h en l'église du Ménil. Le sport avec en Ligue 1 de football, 3 Strasbourg, c'est pour dimanche à 15h. En Ligue 2, Nantes-Nancy, c'est lundi à 20h45. Torcy face à Taon en National 2, ce samedi à 18h. Épinal-Chantilly en National 1, c'est aujourd'hui à 17h. La Vuelta, la 13e étape pour le Belge Wout van Aert. Enrique Mas, l'Espagnol, est leader du Tour d'Espagne. Le basket avec le Coupe du Monde féminine. La France a battu la Hongrie 99-53. Le hockey sur glace en D1, un match de préparation. Chalon-Épinal ce samedi à 18h30. Le tennis avec l'US Open et défaite de Gaël Monfils. Arthur Géa, lui, va au troisième tour. Et puis n'oubliez pas aussi le triathlon de Gérard May, tout ce week-end avec plusieurs épreuves.
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1: La vie au pays de Remiremont et sa ceinture, et également au pays des lacs, exceptionnellement d'ailleurs ensemble, avec aussi Moselle Moselotte. Eh bien, il y a des rendez-vous, et notamment à Ventron, chapelle de Travexin, puisque ce sera la veillée corse, samedi 3 octobre à 20h. Réservation donc nécessaire sur le site www.ipac-cie.com. La Bresse, c'est une information service, puisqu'il y a un chantier actuellement, les travaux de réfection du pont du Beg, pour assurer la sécurité et la pérennité donc de l'ouvrage. Et puis, droit des femmes au fil du temps, portrait de Vosgienne, c'est au musée textile des Vosges, et ce sera bien tout au long de cet automne, quand l'automne va arriver, mais de toute façon, vous pouvez la voir en ce moment, bien sûr, au musée du textile de Ventron, exposition du conseil départemental des Vosges, avec ses archives départementales. L'entrée est tout de même payante. La recyclerie Annie Thiébaud à Saint-Étienne, avec vente de vêtements jusqu'au 16 septembre, vente au kilo sur tous les vêtements, remise spéciale sur articles signalés en recyclerie, visite de l'atelier tri textile et atelier upcycling, entrée gratuite sans inscription, et ce sera le mercredi 16 septembre à 14h. Et donner une seconde vie au tissu, venez créer votre broche unique et créative. C'est avec l'abri à Remiremont. Le premier triathlon de Remiremont, championnat Grand Est jeune et championnat Grand Est de relais mixte, samedi 19 et dimanche 20 septembre, toute la journée au plan d'eau. Information et inscription près de triathlon-remiremont.fr. La fête foraine, ce sera du 12 au 20 septembre au Champ de Mars, également à Remiremont, bien sûr. Et puis un concert trio Métamorphose, dimanche 27 septembre à 16h au Centre culturel Gilbert Zog, sans réservation, le tarif est de 15€. À noter les journées européennes du patrimoine, les 19 et 20 septembre, sur le thème « Patrimoine en péril, revivez, résistez, réimaginez », gratuit et ouvert à tous dans la maison du collectionneur.
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ravis de vous retrouver sur Radio des Ballons. C'est Raphaël pour vous accompagner avec le top de la station, le V40, qui va débuter dans un tout petit instant. Nous serons donc ensemble jusqu'à 12h30. Et avant d'entrer dans le classement, on va faire le point sur les sorties du jour. Nous quittons donc Drop Dead avec Olivia Rodrigo, vous l'avez reconnu, titre qui avait été numéro 1 du V40. Lucas, on le retrouve maintenant avec Yakua. Il sera resté dans le top pendant 11 semaines.

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0: Et dernière sortie du jour, le tube Dracula, le remix avec Tame Impala et Jenny. Et ça y est, c'est parti pour le top de Radio des Ballons.
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C'est un titre qui était monté jusqu'à la 7e place, Sorry Papi, avec Topic et Becky J. Avant de retrouver tout à l'heure votre sélection cinéma, eh bien on écoute maintenant Elliot qui est 39e du classement avec On s'oubliera. Il a perdu 4 places.

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2: Majestique et de première main, découvrez The Dark Stars, le nouveau film de Ridley Scott, un film d'aventure, drame et thriller à la fois. Alors on y retrouve Jacob Elordi, Margaret Qualley, Josh Brolin également. Alors c'est un film qui se déroule dans un futur proche où une pandémie a décimé la société américaine. Mais Ig, un pilote, vit sur une base aérienne abandonnée avec son chien. C'est un ex-marine. Et à bord de son avion, la radio lui annonce qu'une vie meilleure existe en dehors de son périmètre étroitement contrôlé. Alors c'est un film qui a reçu la note un peu sévère de la presse, 2,7 sur 5, les notes d'Allociné, je vous le rappelle. Quant aux spectateurs, ils ont un peu plus apprécié le film et l'ont noté 3,3. Il y a le film Soudain que vous allez pouvoir découvrir à Remiremont. C'est un drame de Ryosuke Hamaguchi, un film nippon, belge, français à la fois. Le film est en français puisque l'histoire se déroule en France, en région parisienne. Une femme devient directrice d'un établissement pour personnes âgées. Elle va tenter d'initier une philosophie de soins innovante basée sur l'écoute et la dignité des résidents. Alors dans les rôles principaux, on y retrouve Virginie Efira et Tao Okamoto, qui d'ailleurs les deux ont reçu le prix d'interprétation féminine au dernier festival de Cannes. Et les notes du film sont assez hautes, 4,3 pour la presse et 4 pour les spectateurs. Au grand écran à la Bresse ainsi qu'au Majestic de Remiremont, il y a toujours à l'affiche L'Odyssée, le film de Christopher Nolan avec Matt Damon, Tom Holland, Anne Hathaway par exemple. Et vous connaissez bien sûr l'histoire. Hein. Dans ce grand péplum, le film est noté 4,1 par la presse et 4,3 par les spectateurs. Et puis pour poursuivre dans les gros films américains, il y a toujours à l'affiche Spider-Man Brand New Day, le film réalisé par Destin Daniel Cretton avec Tom Holland, Zendaya, Sadie Sinks, toujours à l'affiche à Remiremont ainsi qu'au cinéma du Casino à Gérardmer. Il y a la comédie Tombée du ciel que vous retrouverez encore à Remiremont et à Gérardmer au Casino. Le film de Mohamed Hamidi avec Ilyes Jadel, Josiane Balasco et Fred Testo. Je vous rappelle également qu'il y a plusieurs salles qui sont en congé actuellement. Les variétés Otio, l'Entracte à Vanier, la MCL de Gérardmer.
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How It Was Before avec Tom Gregory. Une petite place de perdu pour l'artiste qui est dans le V40 depuis 11 semaines. L'horoscope arrive dans quelques instants, puis à 10h sur Radio des Ballons. Vous allez pouvoir retrouver l'actualité de cette journée. Le V40, c'est bien sûr jusqu'à 12h30 et hors classement. Je vous propose de découvrir aujourd'hui un tout nouveau single pour Games, Désaccord.

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1: Bonjour à tous, 5 septembre, nous fêtons donc Raïssa. Alors aurez-vous des choix à faire aujourd'hui ?
2: Eh bien Bélier, vous voilà arrivé face à une situation, face à des choix, il va falloir vous décider.
1: Taureau, vous attacherez beaucoup d'importance à l'un de vos proches, un souci semble comme vous préoccuper à son sujet.
2: Gémeaux, méditez avant d'agir, vous mènerez ainsi un projet ou une initiative.
1: Cancer, stop aux mauvaises pensées, balayez ces idées noires.
2: Les lions, vos échanges gagnent en profondeur. Vous sentez que certaines amitiés deviennent plus nourrissantes, que certains liens se nouent.
1: Vierge, s'il y a tromperie dans l'air au sein de votre vie amoureuse, eh bien, mettez-y de l'ordre.
2: Les balances, tâchez de ne pas vous chamailler avec vos proches pour des détails qui n'en valent franchement pas la peine.
1: Scorpion un peu patraque en ce moment, prenez soin de vous.
2: Sagittaire, surveillez votre esprit de contradiction et surtout votre tendance à couper la parole de vos interlocuteurs.
1: Capricorne, des déplacements seront prévus prochainement, faites preuve d'un bon sens d'organisation.
2: Verseau, ne vous mêlez pas de tout, en particulier des affaires qui ne vous regardent pas. Occupez-vous de vous.
1: Enfin, Poisson, vous allez prendre des décisions très importantes sur le plan sentiment. Faites donc attention à ne pas vous engager trop vite. Bonne journée à tous. À demain pour un nouvel horoscope. Nous fêterons Bertrand.
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0: L'actualité de ce samedi. Au tribunal d'Épinal viennent d'être jugés 4 hommes originaires du territoire de Belfort et issus de la communauté des gens du voyage. Ils ont été interpellés et condamnés pour vol de cuivre. À 4 reprises, ils s'en sont pris au canon à neige de la station de ski de la Bresse-Honnec cet été. Avec un système bien rodé, ils ont réussi à s'emparer de quelques 800 kg de cuivre, soit près de 5 km de câbles. Les gendarmes de Remiremont et de Saulsure étaient chargés de l'enquête et le mardi 1er septembre, les voleurs ont de nouveau sévi sur les canons et cette fois, une alarme s'est déclenchée et les a fait fuir. Ils ont pu être arrêtés grâce à un barrage routier. Ils ont reconnu les faits en garde à vue et hier, ils ont été condamnés à 3 ans de prison chacun avec différents sursis et tous devront payer 5 000 euros d'amende. Le préjudice pour la station est estimé à 200 000 euros. Hier, le procureur de la République, Frédéric Naon, a fait son audience solennelle de rentrée au tribunal judiciaire d'Épinal. Il a évoqué l'affaire Liana et les failles de l'instrument judiciaire. Il a rappelé que dans les Vosges, il existe actuellement entre 550 et 600 enquêtes judiciaires portant sur des violences sexuelles sur mineurs. Il a rappelé que la justice vosgienne est en sous-effectif de magistrats et de greffiers et que les méthodes de travail doivent être revues pour plus d'efficacité. Alors que les températures en journée vont encore tourner autour des 30 degrés ce week-end, le préfet des Vosges a décidé de maintenir le département en situation de crise sécheresse. Les précipitations tombées ces derniers jours n'ont pas permis d'améliorer la situation au niveau des cours d'eau et des nappes phréatiques. 4 communes vosgiennes sont actuellement alimentées en eau par camion-citerne et près de 80 communes sont toujours sous tension. Dans ces conditions, les restrictions mises en place restent en vigueur. Nous avons appris la mort du réalisateur français Tony Gatliff, âgé de 77 ans. Il aura réalisé 25 films, dont Gaggio, Dilo ou encore Lacho Donna. Décès de Simone Sonrel, née Didier, âgée de 89 ans. Ses obsèques sont prévues mercredi à 14h30 au funérarium de Gérardmer. Décès de Monique Comoli, née Durin, âgée de 75 ans. Ses obsèques seront célébrées lundi à 14h30 en l'abbatiale de Remiremont. Je vous rappelle les obsèques de Bernadette Aubel, née Claudel, âgée de 92 ans, prévue au cimetière d'Éloi lundi à 10h30. Les obsèques de Marie-Thérèse Flageolet, âgée de 104 ans, seront célébrées lundi à 14h30 en l'église du Ménil. Aujourd'hui ont lieu les obsèques d'Yvon Lambert, âgé de 85 ans à 10h30 en l'église de Saulsure. Les obsèques de Lucie Fevven et Valroff, âgé de 97 ans à 10h30 en l'église de Vanier. Les obsèques de Liliane Petitjean, née Grandemange, âgé de 80 ans, célébrées à 14h30 en l'église de Dommartin. Les obsèques de Simone Monasson, née Aubry, âgé de 91 ans à 15h en l'église du Ménil. Le sport avec en Ligue 1 de football, 3 Strasbourg, c'est pour dimanche à 15h. En Ligue 2, Nantes-Nancy, c'est lundi à 20h45. Torcy face à Taon en National 2, ce samedi à 18h. Épinal-Chantilly en National 1, c'est aujourd'hui à 17h. La Vuelta, la 13e étape pour le Belge Wout Van Aert. Enrique Mas, l'Espagnol, est leader du Tour d'Espagne. Le basket avec le Coupe du Monde féminine, la France a battu la Hongrie 99 à 53. Le hockey sur glace en D1, un match de préparation, Chalon-Épinal ce samedi à 18h30. Le tennis avec l'US Open et défaite de Gaël Monfils. Arthur Géa lui va au 3e tour. Et puis n'oubliez pas aussi le triathlon de Gérardmer tout ce week-end avec plusieurs épreuves.
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Et Zazie nous proposait son titre « Peu importe », elle est dans le V40 avec ce titre depuis 11 semaines. Elle a perdu une place, elle avait quand même atteint la 5e place. Elle est donc classée aujourd'hui à 37e. Et on retrouve David Guetta accompagné par Alok et Stick Figure, « Run, Run, River ».

Il est 35e aujourd'hui du top de Radio des Ballons, Christophe Willem avec System et ses 4 places de perdu. Ça descend également un petit peu pour Joyce Jonathan avec son titre Allô, elle perd 6 places.

0: Avec ce titre, I Know It, I Know You, elle avait été première du V40. Taylor Swift, bien sûr, hein, avec ce morceau extrait de la bande originale du film d'animation Toy Story 5. Un 33e place donc pour elle cette semaine. Et maintenant, première entrée de ce V40 avec le retour d'Alex Warren avec bien sûr son tube Ordinary, on le connaît bien sûr, avec un deuxième album solo intitulé Wild Child. Eh bien, il nous propose cette fois-ci le titre Emerald Eyes avec à la basse un certain Nile Rodgers.
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Vous venez de découvrir le nouveau single d'Alex Warren dans le V40 et on poursuit avec Sébastien Tellier. Et il accompagne Juliette Armanet sur le titre Attraction. Ils avaient été numéro 3 avec ce titre et ils perdent deux places.

0: Marguerite est sur Radio des Ballons avec Belle Vie et dans ce V40, elle est donc 30e avec 5 places de perdu. Je vous propose de retrouver maintenant en entrée eh bien Vianney qui signe son retour. Vous le savez certainement, il s'est isolé quelque temps afin de se construire une cabane dans les bois. Et dans cette cabane, il a d'ailleurs écrit et enregistré quelques nouveaux titres. Il sera d'ailleurs en tournée à partir de 2027. Voici donc le retour de Vianney avec ce titre « D'or et d'étain ».
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0: LEV40, le top de Radio des Ballons, revient juste après cet agenda.
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2: La vie au pays de Remiremont et sa ceinture, et également au pays des lacs, exceptionnellement d'ailleurs ensemble, avec aussi Moselle Moselotte. Eh bien, il y a des rendez-vous, et notamment à Ventron, chapelle de Travexin, puisque ce sera la veillée corse, samedi 3 octobre à 20h. Réservation donc nécessaire sur le site www.ipac-cie.com. La Bresse, ça c'est une information service, puisqu'il y a un chantier actuellement, les travaux de réfection du pont du Bègue, pour assurer la sécurité et la pérennité donc de l'ouvrage. Et puis, droit des femmes au fil du temps, portrait de Vosgienne, c'est au musée textile des Vosges, et ce sera bien tout au long de cet automne, quand l'automne va arriver, mais de toute façon, vous pouvez l'avoir en ce moment, bien sûr, au musée du textile de Ventron Exposition du conseil départemental des Vosges, avec les archives départementales. L'entrée est tout de même payante. La recyclerie Annie Thiébaut à Saint-Étienne, avec vente de vêtements jusqu'au 16 septembre, vente au kilo sur tous les vêtements, remise spéciale sur articles signalés en recyclerie, visite de l'atelier tri textile et atelier upcycling, entrée gratuite sans inscription, et ce sera le mercredi 16 septembre à 14h. Et donner une seconde vie au tissu. Venez créer votre broche unique et créative. C'est avec l'abri à Remiremont. Le premier triathlon de Remiremont, championnat Grand Est jeune et championnat Grand Est de relais mixte, samedi 19 et dimanche 20 septembre, toute la journée au plan d'eau. Information et inscription pour le triathlon-remiremont.fr. La fête foraine, ce sera du 12 au 20 septembre, au Champ de Mars également, à Remiremont, bien sûr. Et puis un concert trio Métamorphose, dimanche 27 septembre à 16h au Centre culturel Gilbert Zog, sans réservation, le tarif est de 15€. À noter les journées européennes du patrimoine, les 19 et 20 septembre, sur le thème « Patrimoine en péril, revivez, résistez, réimaginez », gratuit et ouvert à tous dans la maison du collectionneur.
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C'est à qui le tour, le titre de Mylène Farmer, ex numéro 1 de ce classement. C'est deux places de perdu. Elle est 28e et on retrouve celui qui est entré dans notre dernier top, M. Pokora, avec Égaré. C'est déjà 5 places de mieux.

0: Aitana nous proposait le titre Super Stralla et elle est classée 26e avec 9 places de perdu. Je vous propose de retrouver maintenant la dernière entrée de ce top avec la Belge Angèle qui est déjà là avec un nouveau single. Après des titres comme What You Want et Dis-le, eh bien c'est un troisième single extrait de l'album Instinct, album qui sera disponible le 16 octobre. Voici Une seule vie.
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1: À Rue-sur-Moselle, la crèche Les Gros Câlins est à la recherche d'un auxiliaire de puériculture. C'est pour un poste en CDD de 6 mois à 35 heures par semaine. Pour postuler, on vous demande 6 mois d'expérience avec une formation CAP, BEP ou équivalent en petite enfance. L'entreprise Dever, basée à Rue, est à la recherche d'un technicien cordiste. C'est un poste en CDI à 35 heures par semaine qui vous est proposé. Alors on vous demande d'être titulaire du permis, avoir au minimum un CQP TCI RATA CATS. Il faut avoir l'habitude du travail en hauteur, avoir également des compétences techniques dans les métiers du bâtiment, de l'industrie. Un boulanger est recherché à Saulsur. C'est un poste en CDI à 35 heures par semaine qui vous est proposé. Le poste est ouvert aux débutants. Au syndicat, on vous propose un poste d'éducateur de jeunes enfants et animation de relais. C'est un CDI à 35 heures par semaine. Le poste est ouvert aux débutants avec formation Bac plus 2 ou équivalent. En tant qu'éducateur de jeunes enfants, il faut être diplômé d'État. Et c'est donc à partir de la mi-octobre que vous pourrez donc disposer de ce poste. Espace Paysage au syndicat est à la recherche d'un paysagiste en création. C'est un CDD de 6 mois qui vous est proposé, poste à 35 heures. On vous demande 6 mois d'expérience avec une formation CAP, BEP en tant que paysagiste. Il faut être également titulaire du permis. À Pouxeux, on recherche un responsable administratif, comptable et financier. C'est un poste en CDI à 35 heures par semaine qui vous est proposé. On vous demande 5 ans d'expérience pour postuler avec une formation Bac plus 3 plus 4 ou équivalent en gestion financière comptabilité. Les ADMR à Archette recherchent une aide à domicile pour un poste en CDI à temps partiel, 30 heures par semaine, poste ouvert aux débutants. Si vous ne connaissez pas le métier, eh bien vous serez formé. Alors sachez que le niveau bac est demandé avec le permis B. Les chalets et maisons bois Poireau, situés à la Bresse, sont à la recherche d'un opérateur de ligne en rabotage-aboutage. Poste en CDI à 39 heures par semaine. Un an d'expérience est demandé avec une formation CAP, BEP ou équivalent en usinage. L'Authentique, restaurant basé à la Bresse, recherche un employé polyvalent de restauration, CDD de 3 mois à temps partiel, 32 heures par semaine, un poste ouvert aux débutants. L'atelier de Gérardmer recherche un cuisinier. C'est un poste en CDI à 39 heures par semaine qui vous est proposé à partir du 15 septembre. On vous demande un an d'expérience.
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Et c'est un titre qui avait été numéro 1 du V40. Sound of Legend reprenait donc San Francisco, classé 24e. Suivi par Moisiman et Gator Roussel avec la reprise de Sound, 11 places de moins.

Vous êtes dans le V40, le top de Radio des Ballons. Raphaël pour vous accompagner jusqu'à midi et demi. Alors tout de suite à 11h, vous allez pouvoir retrouver un nouvel agenda. Puis on reviendra à la musique. Et avant de replonger dans le classement, je vous propose de découvrir, comme ça pour le plaisir, le nouveau Skip the Hills, Silence.

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2: Le forum des associations OTIO, c'est ce samedi de 13h30 à 17h30. Alors vous avez rendez-vous à la salle Omnisport avec bien sûr de nombreuses associations, des démonstrations, vous pourrez échanger, vous inscrire. Sachez qu'il y a également une buvette sur place qui vous sera proposée. Le 16e forum des associations à Rue-sur-Moselle est prévu pour ce samedi de 14h à 17h. C'est à l'espace Napoléon Forel avec bien sûr des associations, des démonstrations. Et comme à chaque fois, l'entrée dans tous ces forums est gratuite. L'Amicale des sapeurs-pompiers de Vendron organise une marche gourmande ce samedi. Départ à 15h30, 8 km avec 3 étapes gourmandes. Des produits 100% locaux seront proposés. Le tarif est de 30€ pour les adultes, 20€ pour les enfants. Alors vous pouvez réserver pour savoir s'il reste des places au 06 87 89 55 72. À noter qu'il y aura également une soirée qui vous sera proposé avec l'harmonie des loisirs Veterna et le groupe Vendest. Avec l'association Minuit Pile, retrouvez le dépoussiérage de mobilettes prévu pour ce samedi. Course d'endurance sur le terrain de motocross de Ramonchamp. Ça commencera à 10h30 avec restauration et buvette sur place. À Bussan, il va y avoir du VTT avec une étape de l'East Coast Enduro Tour. C'est d'ailleurs la dernière étape de cet événement ce samedi. Alors ça va se passer sur le secteur de la Mouline, départ, arrivée et village. 300 pilotes sont attendus sur 5 spéciales pour 30 km au total. Premier départ à midi. Sachez qu'il y aura aussi un beau point de vue du côté de la Boulois. L'accès sera gratuit au public. À 19h, il y aura la cérémonie de remise de prix. Et puis à 20h, une soirée électro avec buvette. Avec la paroisse Ozanam, il y a des messes au programme de ce week-end. Samedi, rendez-vous à 18h, église de Ramonchamp. Et dimanche à 10h, église de Rue. La troupe IPAC vous propose une veillée interculturelle à la chapelle de Travexin, c'est à Cornimont, pour ce dimanche 6 septembre, c'est à 15h. Une nouvelle fois avec des chants polyphoniques, venus cette fois des Balkans. Il y aura également des ateliers participatifs cuisine, donc n'hésitez pas à vous renseigner sur le site ipac-cie.com. Comme chaque dimanche en ce moment, vous pouvez découvrir Fraisse Mini Train de 14h à 18h. Des trains sur lesquels vous pouvez monter, des trains miniatures. Renseignements fraisseminitrain.fr. Une balade autour du Lynx vous est proposée à l'espace Nature et Culture de Château-Lambert ce dimanche à 14h. C'est gratuit. Il faut réserver au 03 84 20 49 84. Découvrez l'exposition consacrée à la fête foraine ce dimanche à Château-Lambert au musée départemental de la montagne. Ça sera à partir de 15h. Une visite guidée vous sera proposée. Comme tous les dimanches, vous pouvez également visiter le Théâtre du Peuple de Bussan. Et c'est à partir de 10h30.
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Il avait été numéro 1 du top de Radio des Ballons avec On My Soul. Bruno Mars a classé aujourd'hui 22e. Il a perdu 7 places. Voici maintenant James Blunt entré dans notre dernier top avec Tastes Like Summer. Il gagne 6 places. Hey.

Et ça y est, on vient donc de passer la 20e place de ce top. Une place occupée par Alex Warren avec Passenger. Il a perdu 9 places. Alex Warren qui est entré avec un nouveau single d'ailleurs, hein, un petit peu plus tôt dans cette émission, si vous avez suivi le début. Voici pour vous Jennifer avec Mourir sur scène. Elle perd 6 places.

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Angèle, deux fois présente dans ce top sur Radio des Ballons. Elle est 18e avec Dis-le, 8 places de perdu, alors qu'elle a sorti un tout nouveau single qui vient d'entrer en 25e position. Big Flo et Oli, on les retrouve en 17e place aujourd'hui avec leur nouveau titre Picasso, qui progresse encore de 6 places.

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1: Et c'est une belle progression hein, pour Joseph Kamel et Vita, en duo sur le titre Jamais, puisque c'est 8 places d'un coup qu'ils viennent de gagner. À la 15e place de notre classement, voici Adriano, No sé qué pasó, c'est 4 places de mieux.

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Déjà 8 semaines qu'ils sont dans le V40, Grand Corps Malade avec Stiletto, le prochain rêve, et ils ont perdu 6 places. Nous en sommes à la 13e position, une place qu'occupe Ochi avec Pleurer en dansant, et c'est une petite place de gagner.

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Madonna danse aria, elle continue de monter dans notre top et encore 4 places de gagner. Voici à la 11e position This Is avec son dernier titre Maniac, il a carrément gagné 10 places.

Let's go. Shakira et Burna Boy, toujours bien placés dans le V40, avec Die Die, 5 places de perdu pour les anciens numéro 1. Là encore, c'est un titre qui avait occupé la première place du top des fleurs, c'est avec Tove Lo et Stromae.

Bonjour, pardon, merci, le titre de Céline Dion que lui a concocté Icar. Avec ce morceau, bien les huitièmes Céline avec une placette de gagné. Alors tout juste à midi, bien vous allez pouvoir retrouver un nouvel agenda, puis le V40 se terminera. Nous sommes encore ensemble dans cette émission jusqu'à midi et demi. Voici en découverte aujourd'hui un nouveau single pour Nuit Incolore, Partir pour de vrai.

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2: La vie au pays de Remiremont et sa ceinture, et également au pays des lacs, exceptionnellement d'ailleurs ensemble, avec aussi Moselle Moselotte. Eh bien, il y a des rendez-vous, et notamment à Ventron, chapelle de Travexin, puisque ce sera la veillée corse samedi 3 octobre à 20h. Réservation donc nécessaire sur le site www.ipac-cie.com.

0: La Bresse, c'est une information service, puisqu'il y a un chantier actuellement, les travaux de réfection du pont du Beg, pour assurer la sécurité et la pérennité donc de l'ouvrage. Et puis, droit des femmes au fil du temps, portrait de Vosgienne, c'est au musée textile des Vosges, et ce sera bien tout au long de cet automne, quand l'automne va arriver, mais de toute façon, vous pouvez la voir en ce moment, bien sûr, au musée du textile de Ventron Exposition du conseil départemental des Vosges, avec les archives départementales. L'entrée est tout de même payante. La recyclerie Annie Thiébaut à Saint-Étienne, avec vente de vêtements jusqu'au 16 septembre, vente au kilo sur tous les vêtements, remise spéciale sur articles signalés en recyclerie, visite de l'atelier tri textile et atelier upcycling, entrée gratuite sans inscription, et ce sera le mercredi 16 septembre à 14h. Et donner une seconde vie au tissu, venez créer votre broche unique et créative. C'est avec l'abri à Remiremont. Le premier triathlon de Remiremont, championnat Grand Est jeune et championnat Grand Est de relais mixte, samedi 19 et dimanche 20 septembre, toute la journée au plan d'eau. Information et inscription pour le triathlon-remiremont.fr. La fête foraine, ce sera du 12 au 20 septembre, au Champ de Mars également, à Remiremont, bien sûr. Et puis un concert trio Métamorphose, dimanche 27 septembre à 16h au Centre culturel Gilbert Zog, sans réservation, le tarif est de 15€. À noter les journées européennes du patrimoine, les 19 et 20 septembre, sur le thème « Patrimoine en péril, revivez, résistez, réimaginez », gratuit et ouvert à tous dans la maison du collectionneur.
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Et c'est un titre qui fait partie des plus grosses progressions de cette semaine, puisque c'est 13 places de mieux pour Style. Nous étions avec Karol G et Bruno Mars. Ils occupent la 7e place de notre classement. Katy Perry descend aujourd'hui à la 6e position, 3 places de perdu pour Watch Is Burn.

0: Et c'est également, tout comme Carol J et Bruno Mars, 13 places de mieux pour Offenbach avec Star Sailor pour la reprise de Fall to the Floor. Ils viennent donc d'arriver 5e de ce V40 et on poursuit maintenant avec Zao, les Magic System et aussi Alonso. 3 places de mieux, on écoute ensemble Mauvais Caractère.
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0: Elle a encore gagné une place à Naïka avec One Track Mind. En seconde position du V40, eh bien voici celui qui était premier du dernier top, à savoir Teddy Swims, Mr. Know It All.
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SEV40 touche bientôt à sa fin, alors tout juste à midi et demi, vous allez pouvoir retrouver l'actualité de cette journée. Il y aura un petit peu plus tard votre sélection cinéma. Je vous rappelle que dans SEV40, vous avez pu découvrir en entrée le nouveau Alex Warren, Emerald Eyes. Vianney a fait son retour avec D'or et d'étain. Retour également pour Angèle avec Une seule vie. Il est donc temps de découvrir qui est le nouveau numéro 1 de ce top. Avec une place de gagner, voici Self-Aware. Tampa City.

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0: Il est tout juste midi et demi.
1: Réalité de ce samedi. Au tribunal d'Épinal viennent d'être jugés 4 hommes originaires du territoire de Belfort et issus de la communauté des gens du voyage. Ils ont été interpellés et condamnés pour vol de cuivre. À 4 reprises, ils s'en sont pris au canon à neige de la station de ski de la Bresse Honeck cet été. Avec un système bien rodé, ils ont réussi à s'emparer de quelques 800 kg de cuivre, soit près de 5 km de câbles. Les gendarmes de Remiremont et de Saulsure étaient chargés de l'enquête et le mardi 1er septembre, les voleurs ont de nouveau sévi sur les canons et cette fois, une alarme s'est déclenchée et les a fait fuir. Ils ont pu être arrêtés grâce à un barrage routier. Ils ont reconnu les faits en garde à vue et hier, ils ont été condamnés à 3 ans de prison chacun avec un différent sursis et tous devront payer 5000 euros d'amende. Le préjudice pour la station est estimé à 200 000 euros. Hier, le procureur de la République, Frédéric Naon, a fait son audience solennelle de rentrée au tribunal judiciaire d'Épinal. Il a évoqué l'affaire Liana et les failles de l'instrument judiciaire. Il a rappelé que dans les Vosges, il existe actuellement entre 550 et 600 enquêtes judiciaires portant sur des violences sexuelles sur mineurs. Il a rappelé que la justice vosgienne est en sous-effectif de magistrats et de greffiers et que les méthodes de travail doivent être revues pour plus d'efficacité. Alors que les températures en journée vont encore tourner autour des 30 degrés ce week-end, le préfet des Vosges a décidé de maintenir le département en situation de crise sécheresse. Les précipitations tombées ces derniers jours n'ont pas permis d'améliorer la situation au niveau des cours d'eau et des nappes phréatiques. 4 communes vosgiennes sont actuellement alimentées en eau par camion-citerne et près de 80 communes sont toujours sous tension. Dans ces conditions, les restrictions mises en place restent en vigueur. Nous avons appris la mort du réalisateur français Tony Gatliff, âgé de 77 ans. Il aura réalisé 25 films, dont Gaggio, Dilo ou encore Lacho Donna. Décès de Simone Sonrel, née Didier, âgée de 89 ans. Ses obsèques sont prévues mercredi à 14h30 au funérarium de Gérardmer. Décès de Monique Comoli, née Durin, âgée de 75 ans. Ses obsèques seront célébrées lundi à 14h30 en l'abbatiale de Remiremont. Je vous rappelle les obsèques de Bernadette Aubel, née Claudel, âgée de 92 ans, prévue au cimetière d'Éloie lundi à 10h30. Les obsèques de Marie-Thérèse Flageolet, âgée de 104 ans, seront célébrées lundi à 14h30 en l'église du Ménil. Aujourd'hui ont lieu les obsèques d'Yvon Lambert, âgé de 85 ans à 10h30 en l'église de Saulsure. Les obsèques de Lucie Fevven et Valrof, âgé de 97 ans à 10h30 en l'église de Vanier. Les obsèques de Liliane Petitjean, née Grandemange, âgé de 80 ans, célébrées à 14h30 en l'église de Dommartin. Les obsèques de Simone Monasson, née Aubry, âgé de 91 ans à 15h en l'église du Ménil. Le sport avec en Ligue 1 de football, 3 Strasbourg, c'est pour dimanche à 15h. En Ligue 2, Nantes-Nancy, c'est lundi à 20h45. Torcy face à Taon en National 2, ce samedi à 18h. Épinal-Chantilly en National 1, c'est aujourd'hui à 17h. La Vuelta, la 13e étape pour le Belge Wout Van Aert. Enrique Mas, l'Espagnol, est leader du Tour d'Espagne. Le basket avec le Coupe du Monde féminine. La France a battu la Hongrie 99 à 53. Le hockey sur glace en D1, un match de préparation. Chalon-Épinal ce samedi à 18h30. Le tennis avec l'US Open et défaite de Gaël Monfils. Arthur Géa, lui, va au 3e tour. Et puis n'oubliez pas aussi le triathlon de Gérardmer tout ce week-end avec plusieurs épreuves.
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2: Majestic et de Remiremont, découvrez The Dark Stars, le nouveau film de Ridley Scott, un film d'aventure, drame et thriller à la fois. Alors on y retrouve Jacob Elordi, Margaret Qualley, Josh Brolin également. Alors c'est un film qui se déroule dans un futur proche où une pandémie a décimé la société américaine, mais Ig, un pilote, vit sur une base aérienne abandonnée avec son chien, c'est un ex-marine. Et à bord de son avion, la radio lui annonce qu'une vie meilleure existe en dehors de son périmètre étroitement contrôlé. Alors c'est un film qui a reçu la note un peu sévère de la presse, 2,7 sur 5, les notes d'Allociné, je vous rappelle. Quant aux spectateurs, ils ont un peu plus apprécié le film et l'ont noté 3,3. Il y a le film Soudain que vous allez pouvoir découvrir à Remiremont. C'est un drame de Ryosuke Hamaguchi, un film nippon, belge, français à la fois. Le film est en français puisque l'histoire se déroule en France, en région parisienne. Une femme devient directrice d'un établissement pour personnes âgées. Elle va tenter d'initier une philosophie de soins innovante basée sur l'écoute et la dignité des résidents. Alors dans les rôles principaux, on y retrouve Virginie Efira et Tao Okamoto, qui d'ailleurs les deux ont reçu le prix d'interprétation féminine au dernier festival de Cannes. Et les notes du film sont assez hautes, 4,3 pour la presse et 4 pour les spectateurs. Au grand écran à la Bresse ainsi qu'au Majestic de Remiremont, il y a toujours à l'affiche L'Odyssée, le film de Christopher Nolan avec Matt Damon, Tom Holland, Anne Hathaway par exemple. Et vous connaissez bien sûr l'histoire. Dans ce grand péplum, le film est noté 4,1 par la presse et 4,3 par les spectateurs. Et puis pour poursuivre dans les gros films américains, il y a toujours à l'affiche Spider-Man Brand New Day, le film réalisé par Destin Daniel Cretton avec Tom Holland, Zendaya, Sadie Sinks, toujours à l'affiche à Remiremont ainsi qu'au cinéma du Casino à Gérardmer. Il y a la comédie Tombée du ciel que vous retrouverez encore à Remiremont et à Gérardmer au Casino. Le film de Mohamed Hamidi avec Ilyes Jadel, Josiane Balasco et Fred Testo. Je vous rappelle également qu'il y a plusieurs salles qui sont en congé actuellement. Les variétés Otio, l'Entracte à Vanier, la MCL de Gérardmer.
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1: 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L'actualité de ce samedi. Au tribunal d'Épinal viennent d'être jugés 4 hommes originaires du territoire de Belfort et issus de la communauté des gens du voyage. Ils ont été interpellés et condamnés pour vol de cuivre. À 4 reprises, ils s'en sont pris au canon à neige de la station de ski de la Bresse Honeck cet été. Avec un système bien rodé, ils ont réussi à s'emparer de quelques 800 kg de cuivre, soit près de 5 km de câbles. Les gendarmes de Remiremont et de Saulxures étaient chargés de l'enquête et le mardi 1er septembre, les voleurs ont de nouveau sévi sur les canons et cette fois, une alarme s'est déclenchée et les a fait fuir. Ils ont pu être arrêtés grâce à un barrage routier. Ils ont reconnu les faits en garde à vue et hier, ils ont été condamnés à 3 ans de prison chacun avec différents sursis et tous devront payer 5000 euros d'amende. Le préjudice pour la station est estimé à 200 000 euros. Hier, le procureur de la République, Frédéric Naon, a fait son audience solennelle de rentrée au tribunal judiciaire d'Épinal. Il a évoqué l'affaire Liana et les failles de l'instrument judiciaire. Il a rappelé que dans les Vosges, il existe actuellement entre 550

0: et 600 enquêtes judiciaires portant sur des violences sexuelles sur mineurs. Il a rappelé que la justice vosgienne est en sous-effectif de magistrats et de greffiers et que les méthodes de travail doivent être revues pour plus d'efficacité. Alors que les températures en journée vont encore tourner autour des 30 degrés ce week-end, le préfet des Vosges a décidé de maintenir le département en situation de crise et sécheresse. Les précipitations tombées ces derniers jours n'ont pas permis d'améliorer la situation au niveau des cours d'eau et des nappes phréatiques. 4 communes vosgiennes sont actuellement alimentées en eau par camion-citerne et près de 80 communes sont toujours sous tension. Dans ces conditions, les restrictions mises en place restent en vigueur. Nous avons appris la mort du réalisateur français Tony Gatliff, âgé de 77 ans. Il aura réalisé 25 films, dont Gaggio, Dilo ou encore Lacho Donna. Décès de Simone Sonrel, née Didier, âgée de 89 ans. Ses obsèques sont prévues mercredi à 14h30 au funérarium de Gérardmer. Décès de Monique Comoli, née Durin, âgée de 75 ans. Ses obsèques seront célébrées lundi à 14h30 en l'abbatiale de Remiremont. Je vous rappelle les obsèques de Bernadette Aubel, née Claudel, âgée de 92 ans, prévue au cimetière d'Éloie lundi à 10h30. Les obsèques de Marie-Thérèse Flageolet, âgée de 104 ans, seront célébrées lundi à 14h30 en l'église du Ménil. Aujourd'hui ont lieu les obsèques d'Yvon Lambert, âgé de 85 ans, à 10h30 en l'église de Saulsure. Les obsèques de Lucie Fevven et Valrof, âgés de 97 ans, à 10h30 en l'église de Vanier. Les obsèques de Liliane Petitjean, née Grandemange, âgée de 80 ans, célébrées à 14h30 en l'église de Dommartin. Les obsèques de Simone Monasson, née Aubry, âgée de 91 ans, à 15h en l'église du Ménil. Le sport avec en Ligue 1 de football, 3 Strasbourg, c'est pour dimanche à 15h. En Ligue 2, Nantes-Nancy, c'est lundi à 20h45. Torcy face à Thaon en National 2, ce samedi à 18h. Épinal-Chantilly en National 1, c'est aujourd'hui à 17h. La Vuelta, la 13e étape pour le Belge Wout Van Aert. Enrique Mas, l'Espagnol, est leader du Tour d'Espagne. Le basket avec le Coupe du Monde féminine. La France a battu la Hongrie 99 à 53. Le hockey sur glace en D1, un match de préparation. Chalon-Épinal ce samedi à 18h30. Le tennis avec l'US Open et défaite de Gaël Monfils. Arthur Géa, lui, va au 3e tour. Et puis n'oubliez pas aussi le triathlon de Gérardmer tout ce week-end avec plusieurs épreuves.
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2: Sébastien Georges, directeur de la Régie des Hautes-Mines, ben, nous voici début septembre. Comment s'est passé l'été aux Hautes-Mines ?
3: Eh bien, l'été s'est bien passé aux Hautes-Mines. On a connu une belle fréquentation, puisque là, il faut encore finaliser les comptes, mais on a dépassé les 11 000 visiteurs. Donc, on est dans les mêmes fréquentations que l'année dernière, qui était déjà un bel été. Donc, on est plutôt satisfait. Voilà, ça s'est bien passé. Une bonne équipe, de belles animations avec les visites nocturnes également qui ont bien fonctionné. Et puis bah, finalement, une météo alors chaude et caniculaire, mais je pense qu'il y a quand même profité, nous, à la fréquentation, avec les gens qui sont venus se mettre au frais.
2: Et le mois d'août, t'es très peu, mais a quand même été un tout petit peu humide.
3: Oui, alors ça, c'est vrai qu'on a vu avec les quelques jours de pluie qu'on a eu dans la dernière quinzaine d'août. Alors là, les gens sont revenus cette fois-ci se mettre à l'abri. Alors plus des rayons du soleil et de la chaleur, mais plutôt de la pluie. Voilà, mais pluie qui était bienvenue.
2: Tu parlais d'une belle équipe tout à l'heure, c'est-à-dire ?
3: Alors, ben, on a eu notre équipe de permanents, bien évidemment, toujours au travail. Et puis, ben, nos saisonniers, donc notre grand saisonnier, comme on le dit, notre saisonnier de 6 mois, donc Manu, qui est revenu pour la 2e année, et avec qui ça fonctionne très, très bien. Et puis, nos saisonniers de la période estivale, donc Adèle et Gabin, qui sont venus nous rejoindre sur la période de 2 mois. Avec qui ben, on a passé un bel été, qui sont aujourd'hui repartis vers d'autres aventures.
2: Manu, le saisonnier de 6 mois.
3: Oui, alors effectivement, on a une équipe de permanents, donc nous sommes 6 permanents au TMIN, et puis on a un grand saisonnier, donc les saisonniers qui vient renforcer l'équipe, donc grosso modo du printemps jusqu'en octobre, hein. Et donc lui revient pour la deuxième année. Voilà, il a intégré l'équipe de façon, on va dire, efficace, et donc il travaille avec nous non seulement pour la visite des mines, mais il a pris aussi à bras-le-corps, c'était avant l'été, donc l'accueil des scolaires, entre autres. Et puis, il nous aide également sur nos différents projets directement sur le terrain.
2: Qu'attires-tu de la part des touristes ? Tu as eu des témoignages sur ce bel été ?
3: Les témoignages, ils prennent plusieurs formes. Hein. On échange avec eux, les guides ou à l'accueil. Nos touristes sont quand même très globalement satisfaits. Puis on a le livre d'or, évidemment, à l'accueil. Et puis aujourd'hui, Google Avis. Voilà, Google Avis, c'est souvent l'épée de Damoclès qui tombe. Et finalement, nous, on voit que les avis sont bons avec une note de 4,5 sur 5. Donc les gens repartent, je pense, satisfaits de leur découverte parce que ça reste un patrimoine extrêmement original et surtout qui répond aux attentes souvent de toute la famille.
2: Et maintenant que tu es passé, y aura-t-il bientôt de nouveaux travaux sur le site ?
3: Alors les travaux, oui, on continue justement notre intervention sur le circuit hydraulique. On y travaille, on espère pouvoir l'ouvrir l'année prochaine. Et puis on commence à travailler également sur la réouverture d'une galerie, la mine Saint-Nicolas. Qui est une mine classée monument historique hein, sur le secteur. C'est la seule mine classée monument historique avec la Galerie des Arts qui se trouve sur le territoire de Fraisse-sur-Moselle qui sera également présentée lors des Journées du patrimoine. Donc les travaux vont bon train, on va dire.

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1: Laura Dire, tu es agent de référent de communication à la MFR des 80 de Ramonchamp. Et cette année, cette rentrée scolaire 2026, comment ça se passe ?
2: Donc la rentrée se présente bien. On a déjà accueilli des élèves depuis la semaine dernière. Donc il y a eu la rentrée pour les classes de 3e, également pour les classes de 2e production. Les CAP métiers de l'agriculture et palefrenier soigneur 2e année, ainsi que les BTS métiers de l'élevage 2e année. Et cette semaine, on continue avec les classes de 1ère, terminale et CAP1.
1: Et tout ça, ça fait un effectif d'élèves et d'adultes de combien de personnes ?
2: D'environ 250 apprenants, que ce soit élèves ou formation adulte.
1: Et 250 apprenants et formation adulte, ça fait... il faut des formateurs ? Vous êtes combien ?
2: On est 18 formateurs présents à la MFR. Et il y a également 3 AVS qui accompagnent les élèves en cours.
1: Et dans les formateurs, il y a des nouvelles têtes ? Ou des têtes qui seraient arrivées dans l'année ?
2: Alors l'équipe est plutôt stable. Il y a 2 formatrices qui sont arrivées en cours d'année dernière. Donc Emmanuelle Valdener qui s'occupe des modules techniques en lien avec le monde agricole. Et Élise Lomont qui s'occupe de modules plutôt scientifiques.
1: Donc l'année s'annonce bien. J'imagine qu'il y a beaucoup d'orientations et de projets pédagogiques.
2: Oui, alors cette année, on a vraiment beaucoup de projets avec les différentes classes. Donc on va plutôt travailler sur 3 axes. Le premier, c'est l'ouverture au monde et aux autres. Donc des voyages d'études, par exemple, pour les BTS-ME qui vont partir aux Pays-Bas. Les CAP2 qui partent en voyage d'études dans la Meuse. Donc c'est un échange entre MFR. Les 3e en Belgique. Et tous nos élèves de 1ère via Erasmus également sur différents pays de l'Union européenne. On continue également à travailler avec la maison de retraite du TIO sur un jardin partagé où les élèves voient les résidents à peu près une fois par mois.
1: Et tu avais dit un 3e projet, c'est santé mentale, je crois ?
2: Alors oui, on va travailler aussi autour de la santé mentale et du bien-être des jeunes parce que c'est une problématique qui est vraiment d'actualité. Donc les BTS auront des ateliers autour du bien-être et du mal-être au travail et prévention au niveau des suicides dans le milieu agricole avec la MSA. On a également une classe qui va travailler avec la Croisée avec des ateliers autour des addictions. Et il y aura des permanences au niveau de l'école entre midi. Et pour terminer, on va travailler également avec l'ACEPT, donc l'Association de Santé, d'Éducation et de Prévention des Territoires de Lorraine, autour du projet CAP et PACA, ou PACAP, qui est aussi financé par la MSA, autour de la santé mentale. Donc on aura des ateliers du théâtre, de la sophrologie, etc.
1: Et c'est devenu d'habitude, il y a automatiquement, tous les ans, quelqu'un de primé au meilleur apprenti de France. Est-ce que ce sera encore le cas ?
2: Alors, cette année, on espère. L'année dernière, Justine Peignet, élève de terminale, a terminé meilleur apprenti de France. Et là, pour cette année, on va proposer à plusieurs élèves de tenter les qualificatives, toujours accompagnés d'Alexane Lenaud, qui est responsable de la structure équestre.
1: Et au niveau administratif, au niveau directorial, c'est toujours pareil ?
2: Alors, il y a un petit changement cette année. Monsieur Adam Benoît donc, passe directeur adjoint avec Muriel Poignet, qui est également directrice adjointe.
1: Ben, mon frère, bonne rentrée et bonne année scolaire.
2: Eh ben, je vous remercie.
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0: Dominique Pelluzzi, maire de Fraisse-sur-Moselle. Ça y est, une nouvelle rentrée scolaire ?
1: Oui, une nouvelle rentrée scolaire avec son lot de joie, de surprises, peut-être d'angoisse pour certains élèves. En tout cas, on aura le plaisir d'en accueillir des nouveaux dans presque tous les nouveaux, dans presque tous les niveaux, pardon, et surtout en école maternelle, puisque la porte d'entrée c'est quand même l'école maternelle. Donc oui, un nouveau défi.
0: Et malgré la clash informatique, je crois qu'il y a eu lieu. Tu peux annoncer combien d'élèves ?
1: Alors, le nombre d'élèves, c'est l'éducation nationale qui a les chiffres. Donc malheureusement, à l'heure où on se parle, l'ordinateur est en panne. Donc voilà, mais on va être sur une légère inflexion. On pense être autour de 130 élèves.
0: 130 élèves et une équipe professorale qui a changé ?
1: Alors, en ce qui concerne les enseignants, que ce soit les professeurs dans les classes ou que ce soit la direction, les personnes qui sont titulaires de leur poste sont restées. Il y a un enseignant ou une enseignante, pardon, des classes de soutien qui va changer. Et puis la personne qui assure la décharge de la directrice, les heures de décharge de la directrice sera la même. Donc, on est sur une stabilité à la fois sur la partie des enseignants, mais aussi sur le personnel des agents de la commune.
0: Et en parlant de ces agents, ils sont combien ?
1: Alors des agents, on en a deux qui sont présents auprès des enseignants de l'école maternelle, hein, les fameux ATSEM, puisque c'est la loi. Après on a des personnes qui sont là pour préparer les repas, donc il y a deux personnes, et puis pour le service, ça dépend du nombre, parce que la loi indique que en fonction du nombre de repas que l'on sert, on doit être plus ou moins nombreux. Donc il y a entre 2 et 4 personnes qui sont présentes, donc ça commence à faire une équipe assez sérieuse.
0: Oui, en parlant des repas, donc on arrive à la cantine de Fraisse qui est particulière.
1: Oui, ben elle est particulière par sa date de création. Elle est particulière aussi par le service. Donc on s'inscrit le matin. Donc on peut manger une fois à la cantine dans toute l'année, on peut y manger tous les lundis, on peut y manger une semaine sur deux, on peut, enfin c'est vraiment les parents apprécient, parce que les temps d'emploi avec les distances entre la maison et le travail font que souvent il y a des parents qui ont des emplois fractionnés, qui travaillent en équipe, qui ont des changements d'équipe, qui ont des changements d'emploi du temps au mois. Enfin bref, il y a tout un panel de choses qui font que les parents peuvent ne pas être présents pour la coupure de midi. Voilà. Donc on arrive le matin, enfin les enfants, les élèves arrivent le matin, ils s'inscrivent et nous on va faire leur pas comme ça se fait à la maison. On épluche, on chauffe, on cuit, on réalise les entrées, le menu principal, le dessert. Donc tout ce qui constitue le menu de la cantine est quelque chose qui est fabriqué sur place avec des produits qu'on regarde et auxquels on prête beaucoup attention pour favoriser au maximum la filière locale.
0: Et les menus des repas pour l'année passée, il y en a eu beaucoup ?
1: Les menus, alors les menus un par jour d'école, le nombre de repas, il a été servi 11 622 repas l'année dernière. C'est un tout petit peu moins que l'année d'avant, mais qui constitue quand même pour une école où il y a 130, l'année dernière, il y avait 134 élèves. Donc ça veut dire que la quasi-totalité des élèves y mangent et y mangent régulièrement. Et puisqu'on en est dans le repas et qu'on parle de la cantine, on a aussi le matin où l'accueil périscolaire, on voulait impérativement plus voir arriver les gosses le ventre vide. Et donc les élèves qui arrivent, il y a la garderie, mais il y a aussi la possibilité de pouvoir prendre son petit déjeuner. Et on a posé le principe du petit déjeuner de ma grand-mère. Donc ceux qui veulent du pain, ceux qui veulent du beurre, ceux qui veulent de la confiture, des tartines comme on faisait dans le temps, c'est possible. Puis après on a des versions un peu plus modernes du petit déjeuner, mais c'est et en plus on veille à ce que les enfants prennent le temps de prendre leur petit déjeuner pour ceux qui veulent venir là. Donc là on est en augmentation puisque sur les repas on est à des petits déjeuners on est à 561 petits déjeuners distribués donc réalisés. Confectionné. Donc voilà, c'est un beau pari et on voit que chaque année ça augmente un peu plus. Ça permet aux enfants de rester un tout petit peu plus longtemps au lit et de déjeuner dans des conditions apaisées.
0: Les petits déjeuners, ça rentre dans la garderie, on va dire ça comme ça, mais la halte garderie de la midi avec leur repas, ça a un coût important pour les parents?
1: Alors les parents, ils ne payent qu'une toute petite partie du temps. Alors le midi, on mange et il y a la garderie. C'est tout confondu. Et donc c'est 3,62 de mémoire pour les parents. Pour la commune, ça revient entre 10 et 11 euros. Tout compris, hein. C'est-à-dire que le on y met le personnel, les assurances, l'électricité, le chauffage, etc. Et donc c'est à la fois des prix abordables pour la commune et à la fois un effort que le conseil municipal a confirmé, hein, puisqu'on est sur une nouvelle mandature. Et donc le conseil municipal a confirmé les choix et les décisions qui ont été faites par nos prédécesseurs et qui permettent de garantir un service pour un coût d'accès relativement faible. C'est important de le souligner.
0: C'est déjà une belle chose pour les petits fraîchions, mais avant de venir à l'école. L'école s'annonce comment? Les vacances, il y a eu des achats, il y a eu des transformations, il y a eu des projets à venir?
1: Oui, alors des achats. Par rapport à la commune, par rapport aux bâtiments scolaires, on a effectivement cette année, alors en entretien, on avait fait pas mal de gros travaux les années précédentes, donc on est à peu près au carré, même si on pourrait toujours trouver mieux. Là, on a renouvelé dans le cadre d'un programme qui avait été lancé 12 mini ordinateurs portables et on a reçu sur une dépense de 6400 euros, un peu plus de 6400, on a reçu 2692 euros de subventions de la part du département. Donc c'est important. Puis on a un programme national qui est géré par l'Éducation nationale qui va aussi nous permettre d'assurer le développement informatique qui a un gros poids aujourd'hui dans le fonctionnement des écoles.
0: Et donc les élèves seront bien fournis côté informatique, mais est-ce qu'ils seront aussi protégés des différences climatiques?
1: Oui, alors ça c'est un sujet qui a marqué la fin de l'année scolaire dernière. On a acheté des ventilateurs. Nous, on a des bâtiments où il y a beaucoup de vitres, donc ça permet d'ouvrir et on ouvre le matin très bonne heure, donc ce qui permet de ventiler les locaux. Et on avait fait le choix quand on avait remplacé les huisseries de garder des volets qui étaient extérieurs. Donc quand on ferme les volets, la fenêtre est à l'intérieur et non pas à l'extérieur. Donc on limite les températures. Après, on a connu des températures tellement importantes. On a mis en place dans chaque classe des ventilateurs. Et cet automne et cet hiver, on va réfléchir à la manière de créer de l'ombre sur les bâtiments puis dans les cours scolaires. Parce que voilà, on nous dit clairement que c'est pas la dernière fois que ça se passera.
0: Donc les petits fraîchios seront à l'abri de la chaleur et aussi certainement des intempéries néfastes.
1: Oui, alors sur les bâtiments sont Même si ils ont une quarantaine ou une cinquantaine d'années, ils sont régulièrement entretenus. Il y a 30 ans, on avait fait un programme pour revoir les toitures. Donc voilà, on est sur des bâtiments qui sont de qualité. Au niveau de l'étanchéité, à l'air ou au froid, on a changé toutes les huisseries. Donc voilà. On est raccordé sur le réseau de chaleur. Donc ça nous a permis de... À l'époque, quand il avait été demandé, il y a un an ou deux, de baisser au début de la guerre d'Ukraine, donc bientôt presque 3 ans, on nous avait demandé de baisser les températures pour économiser du pétrole. Et ben, à Fraisse-sur-Moselle, comme on est chauffé au bois et que l'école est raccordée, les deux écoles, l'école maternelle et l'école élémentaire, sont raccordées au réseau de chaleur et qu'on chauffe au bois, ben nous, on n'a pas changé les consignes de chauffage. Donc voilà, on est à la fois autonome sur le chauffage et sur une matière qu'on maîtrise plus facilement. Là, le bois, on ne va pas le chercher dans le détroit d'Ormuz. Il y a tout ce qu'il faut sur place. Donc la matière, le combustible, on l'a sur place. La main d'œuvre, les personnes qui sont à même de nous amener ce bois, de nous le travailler, ben, c'est de la main d'œuvre locale. Donc on raccourcit la chaîne des dangers ou des préoccupations. On maintient les prix puisque cette année on va acheter des plaquettes forestières au même prix que l'année dernière. Donc voilà, c'est tous des éléments qui sont importants. Mais pour autant, que ce soit la chaudière ou que ce soit l'école, il y a aussi l'électricité. Si on n'a pas d'électricité, ça ne fonctionne pas. Et donc, depuis quelques années, on est en autonomie. On a un groupe électrogène qui démarre automatiquement quand il n'y a plus de courant et qui va alimenter la chaufferie pour pouvoir créer des calories et transporter la chaleur. Et on a un groupe électrogène qui secourt l'école, la mairie, la salle des fêtes et qui permet à la fois de faire fonctionner en temps scolaire les bâtiments que je viens de citer, mais aussi en cas d'urgence, en cas de catastrophe naturelle. Voilà. Donc pour le chaud, on a des efforts à faire et des idées à trouver. Pour le froid, je pense que depuis 22 ans, on a une belle installation et elle a déjà donné les preuves, puisqu'on a eu plusieurs hivers où on a eu des moins 15 ou des moins 20 sur plusieurs semaines. Et on a vu que la machine était capable de tenir et qu'elle en avait encore sous le pied. Donc voilà.
0: Après cet exposé sur le réseau de chaleur, très intéressant d'ailleurs, on va revenir aux élèves de Fraisse et puis peut-être leur souhaiter une très bonne année scolaire.
1: Oui, on va leur souhaiter une bonne année scolaire. On aura une petite surprise pour les 100 ans de la cantine dans la fin du premier trimestre scolaire. Mais voilà, on va souhaiter aux élèves, aux parents et aux grands-parents qui des fois sont dans la boucle, ma foi que cette année qui s'ouvre, elle soit pleine d'enseignements.
0: Et aux enseignants.
1: Et aux enseignants aussi.
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0: Sébastien Georges, ben, toujours directeur de la régie de Haute-Mine. Un nouvel événement se prépare aux Haute-Mines au mois de septembre.
4: Oui, ça y est, là, on est tout près de la prochaine échéance et la belle échéance de rentrée. Ce sont les Journées européennes du patrimoine, effectivement.
0: Et c'est une manifestation que vous faites depuis combien d'années ?
4: Ah, ça fait déjà quelques années qu'on les organise, mais on leur a donné une nouvelle forme, on va dire, depuis 4 ans. Avec de nouvelles présentations, dont la Galerie des Arts que la commune de Fraisse-sur-Moselle nous met gentiment à disposition, et la présentation également du circuit hydraulique qui arrive aujourd'hui presque dans sa dernière ligne droite.
0: Et ce circuit hydraulique, bon, on a déjà parlé un petit peu sur les ordres les années passées, mais est-ce que tu peux le réexpliquer pour les nouveaux visiteurs ?
4: Alors, le circuit hydraulique, finalement, c'est une présentation des vestiges mis en place par les mineurs pour produire l'énergie hydraulique qui permettait de faire fonctionner les pompes qui épuisaient l'eau au fond des mines. Et donc on a retrouvé du moins la Sésame, et aujourd'hui on remet en valeur ces vestiges. Donc il s'agit d'un étang que la commune a racheté, donc qu'on appelle l'étang du Clos Florence, le chenal, tout est en la chambre de la roue, tout est encore en place et permet d'appréhender la façon dont les mineurs maîtrisaient l'hydrologie, la production d'énergie hydraulique sur le site minier entre le 16e et le 18e siècle.
0: Alors si je comprends bien, on se servait de l'eau pour enlever de l'eau.
4: Oui, ça c'est tout le paradoxe. Effectivement, c'est la seule source d'énergie qu'on peut utiliser. L'énergie animale, c'est compliqué sous terre. Il n'y a pas la place. Le vent, on est en montagne. Donc c'est finalement l'eau qui permettait d'évacuer de l'eau. Effectivement, c'est tout le paradoxe de ce qu'on appelait l'exode des mines du Tillot.
0: Ces journées du patrimoine, déjà c'est quand ? Et qu'est-ce qu'il y aura d'autre à visiter ?
4: Alors c'est quand nous on commence un petit peu en avance, on commence le vendredi soir à 20h15 avec une conférence qui sera proposée par Francis Pierre au sein de la salle Jean-Paul Sac, et qui évoquera justement les relations entre la communauté des mineurs du Tillot, donc Lorrain, et la communauté des mineurs de Château-Lambert. Donc on parlera des bandes frontières, des relations, de l'exploitation des filons. Ça va être relativement intéressant, et ce sera sous le regard et l'éclairage des dernières recherches, hein, justement réalisées par la Sésame, présidée par Francis Pierre. Donc ça, c'est le premier rendez-vous, donc le vendredi 18 à 20h15. Et donc le samedi et le dimanche, donc nous proposerons des visites, on va dire classiques, hein, du site minier, matin et après-midi. Et puis donc la visite de la Galerie des Arts les samedis et dimanches matin, et du circuit hydraulique samedi et dimanche après-midi cette fois-ci. Donc si on s'organise bien, on peut passer tout un week-end depuis le vendredi soir à la découverte des Hautes-Mines du Tillot.
0: Et le samedi et le dimanche, pour ces circuits spéciaux, y a-t-il des horaires spéciaux ?
4: Alors on aura des horaires, effectivement. Donc le matin, pour la visite de la Galerie des Arts, donc le rendez-vous est à 10h au musée. Et pour le circuit hydraulique, le rendez-vous est à 15h au musée. Alors par contre, attention, il faut réserver, le nombre de places sera limité. Donc le mieux, c'est de nous appeler. Hein. Je peux laisser notre numéro de téléphone, même si on le retrouve facilement sur Internet. Mais on peut nous appeler, c'est le plus simple, au 03 29 25 03 33.
0: Mais il n'est pas possible de réserver sur le site, cette fois-ci ?
4: Si, on peut, mais c'est quelquefois plus facile de le faire par téléphone parce qu'il peut avoir des petites subtilités. On aime bien présenter la difficulté, alors même si elle est relative des trajets, voir ce qu'on peut faire avec des enfants plus ou moins jeunes, on va dire. Donc le mieux, c'est quand même pour ce programme-là de le faire par téléphone, surtout si on veut faire l'ensemble des visites, hein, ce qui est possible, mais là, ça demande une petite organisation.
0: Donc, il te reste à rappeler les dates et puis espérer qu'il fera beau.
4: Donc, vendredi 18, conférence à 20h15 de Francis Pierre. Et samedi 19 et dimanche 20, donc visite de la mine toute la journée. Et sur ce week-end-là, visite de la Galerie des Arts le matin à 10h et du circuit hydraulique l'après-midi à 15h. Évidemment, sous le bon temps, ça, on espère. Mais même s'il pleut, ça permettra d'avoir vraiment de l'eau dans le circuit hydraulique. Donc, ça permettra de le voir presque en fonctionnement.
0: Une petite précision, payant, gratuit ?
4: Évidemment, les journées du patrimoine, et ça, on y tient, c'est gratuit, entièrement gratuit.
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1: Le Forum des associations OTIO, c'est ce samedi de 13h30 à 17h30. Alors vous avez rendez-vous à la salle Omnisport avec bien sûr de nombreuses associations, des démonstrations, vous pourrez échanger, vous inscrire. Sachez qu'il y a également une buvette sur place qui vous sera proposée. Le 16e Forum des associations à Rue-sur-Moselle est prévu pour ce samedi de 14h à 17h. C'est à l'espace Napoléon Forel avec bien sûr des associations, des démonstrations. Et comme à chaque fois, l'entrée dans tous ces forums est gratuite. L'Amicale des sapeurs-pompiers de Vendron organise une marche gourmande ce samedi. Départ à 15h30, 8 km avec 3 étapes gourmandes. Des produits 100% locaux seront proposés. Le tarif est de 30€ pour les adultes, 20€ pour les enfants. Alors vous pouvez réserver pour savoir s'il reste des places au 06 87 89 55 72. A noter qu'il y aura également une soirée qui vous sera proposée avec l'harmonie des loisirs Veterana et le groupe Vent d'Est. Avec l'association Minuit Pile, retrouvez le dépoussiérage de mobilettes prévu pour ce samedi. Course d'endurance sur le terrain de motocross de Ramonchamp, ça commencera à 10h30 avec restauration et buvette sur place. À Bussan, il va y avoir du VTT avec une étape de l'East Coast Enduro Tour. C'est d'ailleurs la dernière étape de cet événement ce samedi. Alors ça va se passer sur le secteur de la Mouline, départ, arrivée et village. 300 pilotes sont attendus sur 5 spéciales pour 30 km au total. Premier départ à midi. Sachez qu'il y aura aussi un beau point de vue du côté de la Boulois. L'accès sera gratuit au public. À 19h, il y aura la cérémonie de remise de prix. Et puis à 20h, une soirée électro avec buvette. Avec la paroisse aux Anames, il y a des messes au programme de ce week-end. Samedi, rendez-vous à 18h, église de Ramonchamp. Et dimanche à 10h, église de Rue. La troupe IPAC vous propose une veillée interculturelle à la chapelle de Travexin, c'est à Cornimont, pour ce dimanche 6 septembre, c'est à 15h. Une nouvelle fois avec des chants polyphoniques, venus cette fois des Balkans. Il y aura également des ateliers participatifs cuisine, donc n'hésitez pas à vous renseigner sur le site ipac-cie.com. Comme chaque dimanche en ce moment, vous pouvez découvrir Fraisse mini-train de 14h à 18h. Des trains sur lesquels vous pouvez monter, des trains miniatures. Renseignements fraissemini-train.fr. Une balade autour du Lynx vous est proposée à l'espace nature et culture de Château-Lambert ce dimanche à 14h. C'est gratuit. Il faut réserver au 03 84 20 49 84. Découvrez l'exposition consacrée à la fête foraine ce dimanche à Château-Lambert au musée départemental de la Montagne. Ça sera à partir de 15h. Une visite guidée vous sera proposée. Comme tous les dimanches, vous pouvez également visiter le Théâtre du Peuple de Bussan. Et c'est à partir de 10h30.
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1: La vie au pays de Remiremont et sa ceinture, et également au pays des lacs, exceptionnellement d'ailleurs ensemble, avec aussi Moselle Moselotte. Eh bien, il y a des rendez-vous, et notamment à Ventron, chapelle de Travexin, puisque ce sera la veillée corse, samedi 3 octobre, à 20h. Réservation donc nécessaire sur le site www.ipac-cie.com. La Bresse, c'est une information service, puisqu'il y a un chantier actuellement, les travaux de réfection du pont du Beg, pour assurer la sécurité et la pérennité donc de l'ouvrage. Et puis, droit des femmes au fil du temps, portrait de Vosgienne, c'est au musée textile des Vosges, et ce sera bien tout au long de cet automne, quand l'automne va arriver, mais de toute façon, vous pouvez la voir en ce moment, bien sûr, au musée du textile de Ventron, exposition du conseil départemental des Vosges, avec les archives départementales. L'entrée est tout de même payante. La recyclerie Annie Thiébaut à Saint-Étienne, avec vente de vêtements jusqu'au 16 septembre. Vente au kilo sur tous les vêtements. Remise spéciale sur articles signalés en recyclerie. Visite de l'atelier Tri Textile et atelier Upcycling. Entrée gratuite sans inscription. Et ce sera le mercredi 16 septembre à 14h. Et donner une seconde vie au tissu

0: Venez créer votre broche unique et créative. C'est avec l'abri à Remiremont. Le premier triathlon de Remiremont, championnat Grand Est jeune et championnat Grand Est de relais mixte, samedi 19 et dimanche 20 septembre, toute la journée au plan d'eau. Information et inscription près de triathlon-remiremont.fr. La fête foraine, ce sera du 12 au 20 septembre au Champ de Mars, également à Remiremont, bien sûr. Et puis un concert trio Métamorphose, dimanche 27 septembre à 16h au Centre culturel Gilbert Zog, sans réservation, le tarif est de 15 euros. À noter les journées européennes du patrimoine, les 19 et 20 septembre, sur le thème « Patrimoine en péril, revivez, résistez, réimaginez », gratuit et ouvert à tous dans la maison du collectionneur.
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8: Le Forum des associations OTIO, c'est ce samedi de 13h30 à 17h30. Alors vous avez rendez-vous à la salle Omnisport avec bien sûr de nombreuses associations, des démonstrations, vous pourrez échanger, vous inscrire. Sachez qu'il y a également une buvette sur place qui vous sera proposée. Le 16e Forum des associations à Rue-sur-Moselle est prévu pour ce samedi de 14h à 17h. C'est à l'espace Napoléon Forel avec bien sûr des associations, des démonstrations. Et comme à chaque fois, l'entrée dans tous ces forums est gratuite. L'Amicale des sapeurs-pompiers de Vendron organise une marche gourmande ce samedi. Départ à 15h30, 8 km avec 3 étapes gourmandes. Des produits 100% locaux seront proposés. Le tarif est de 30€ pour les adultes, 20€ pour les enfants. Alors vous pouvez réserver pour savoir s'il reste des places au 06 87 89 55 72. À noter qu'il y aura également une soirée qui vous sera proposée avec l'Harmonie des loisirs Veterna et le groupe Vent d'Est. Avec l'association Minuit Pile, retrouvez le dépoussiérage de mobilette prévu pour ce samedi. Course d'endurance sur le terrain de motocross de Ramonchamp. Ça commencera à 10h30 avec restauration et buvette sur place. À Bussan, il va y avoir du VTT avec une étape de l'East Coast Enduro Tour. C'est d'ailleurs la dernière étape de cet événement ce samedi. Alors ça va se passer sur le secteur de la Mouline, départ, arrivée et village. 300 pilotes sont attendus sur 5 spéciales pour 30 km au total. Premier départ à midi. Sachez qu'il y aura aussi un beau point de vue du côté de la Boulois. L'accès sera gratuit au public. À 19h, il y aura la cérémonie de remise de prix. Et puis à 20h, une soirée électro avec buvette. Avec la paroisse Ozanam, il y a des messes au programme de ce week-end. Samedi, rendez-vous à 18h, église de Ramonchamp. Et dimanche à 10h, église de Rue. La troupe IPAC vous propose une veillée interculturelle à la chapelle de Travers.

0: avec ça, c'est à Cornimont pour ce dimanche 6 septembre, c'est à 15h. Une nouvelle fois avec des chants polyphoniques, venus cette fois des Balkans. Il y aura également des ateliers participatifs cuisine. Donc n'hésitez pas à vous renseigner sur le site ipac-cie.com. Comme chaque dimanche en ce moment, vous pouvez découvrir Fraisse mini-train de 14h à 18h. Des trains sur lesquels vous pouvez monter, des trains miniatures. Renseignements fraisseminitrain.fr. Une balade autour du lynx vous est proposée à l'espace nature et culture de Château-Lambert ce dimanche à 14h. C'est gratuit. Il faut réserver au 03 84 20 49 84. Découvrez l'exposition consacrée à la fête foraine ce dimanche à Château-Lambert au musée départemental de la montagne. Ça sera à partir de 15h. Une visite guidée vous sera proposée. Comme tous les dimanches, vous pouvez également visiter le Théâtre du Peuple de Bussan. Et c'est à partir de 10h30.
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3: Le forum des associations au TIO, c'est ce samedi de 13h30 à 17h30. Alors vous avez rendez-vous à la salle Omnisport avec bien sûr de nombreuses associations, des démonstrations, vous pourrez échanger, vous inscrire. Sachez qu'il y a également une buvette sur place qui vous sera proposée. Le 16e forum des associations à Rue-sur-Moselle est prévu pour ce samedi de 14h à 17h. C'est à l'espace Napoléon Forel avec bien sûr des associations, des démonstrations. Et comme à chaque fois, l'entrée dans tous ces forums est gratuite. L'Amicale des sapeurs-pompiers de Ventron organise une marche gourmande ce samedi. Départ à 15h30, 8 km avec 3 étapes gourmandes. Des produits 100% locaux seront proposés. Le tarif est de 30€ pour les adultes, 20€ pour les enfants. Alors vous pouvez réserver pour savoir s'il reste des places au 06 87 89 55 72. À noter qu'il y aura également une soirée qui vous sera proposé avec l'harmonie des loisirs Veterna et le groupe Vendest. Avec l'association Minuit Pile, retrouvez le dépoussiérage de mobilettes prévu pour ce samedi. Course d'endurance sur le terrain de motocross de Ramonchamp. Ça commencera à 10h30 avec restauration et buvette sur place. À Bussan, il va y avoir du VTT avec une étape de l'East Coast Enduro Tour. C'est d'ailleurs la dernière étape de cet événement ce samedi. Alors ça va se passer sur le secteur de la Mouline, départ, arrivée et village. 300 pilotes sont attendus sur 5 spéciales pour 30 km au total. Premier départ à midi. Sachez qu'il y aura aussi un beau point de vue du côté de la Boulois. L'accès sera gratuit au public. À 19h, il y aura la cérémonie de remise de prix. Et puis à 20h, une soirée électro avec buvette. Avec la paroisse aux Anam, il y a des messes au programme de ce week-end. Samedi, rendez-vous à 18h, église de Ramonchamp. Et dimanche à 10h, église de Rue. La troupe IPAC vous propose une veillée interculturelle à la chapelle de Travexin, c'est à Cornimont, pour ce dimanche 6 septembre, c'est à 15h. Une nouvelle fois avec des chants polyphoniques, venus cette fois des Balkans. Il y aura également des ateliers participatifs cuisine, donc n'hésitez pas à vous renseigner sur le site ipac-cie.com. Comme chaque dimanche en ce moment, vous pouvez découvrir Fraisse mini-train de 14h à 18h. Des trains sur lesquels vous pouvez monter, des trains miniatures. Renseignements fraissemini-train.fr.

0: Une balade autour du lynx vous est proposée à l'espace nature et culture de Château-Lambert ce dimanche à 14h. C'est gratuit. Il faut réserver au 03 84 20 49 84. Découvrez l'exposition consacrée à la fête foraine ce dimanche à Château-Lambert au musée départemental de la montagne. Ça sera à partir de 15h. Une visite guidée vous sera proposée. Comme tous les dimanches, vous pouvez également visiter le Théâtre du Peuple de Bussan. Et c'est à partir de 10h30.
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0: Salut, c'est Raphaël. C'est avec plaisir que je vous accompagne jusqu'à 20h pour ce samedi soir. Vous allez bien sûr pouvoir retrouver, comme à chaque fois, nos différentes rubriques, sélection télé et cinéma, quelques offres d'emploi, l'actualité de cette journée. Vous allez pouvoir retrouver également les différents événements qui sont prévus sur notre secteur, parce qu'on va parler de tout ça en détail. Et puis de la musique, bien évidemment, au rendez-vous, des nouveautés, des découvertes, avec pas mal de titres que vous avez pu entendre ce matin dans le V40, le top de la station. Et d'ailleurs, voici le nouveau numéro 1, c'est le titre Self-Aware avec Temper City.
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Vous allez pouvoir retrouver d'ici quelques minutes le duo Carol J et Bruno Mars avec le titre Still. Il y aura également le nouveau single de Big Flo et Oulish. Je vous rappelle qu'aujourd'hui se déroule la marche gourmande organisée par les sapeurs-pompiers de Ventron, avec notamment, après la marche, eh bien, une soirée animée par l'Harmonie des Loisirs Veterana et également le groupe Vent d'Est. Tout cela se passe hall couverte.

Alors, je vous rappelle le gros événement à Bussan hein, pour ce samedi. Eh bien, c'est l'East Coast Enduro Tour, la grosse épreuve de VTT qui rassemble pas moins de 300 pilotes sur 5 spéciales et 30 km. Alors, tout se déroule autour de la halle de la Mouline, départ, arrivée et village. Au niveau du village, plusieurs animations. Sachez que les cyclistes, les VTTistes, eh bien, sont encore en train de parcourir les différentes spéciales. La cérémonie de prix, eh bien, c'est à 19h. Et puis ensuite, c'est pas fini puisque ce soir, dès 20h, il y a une soirée dansante électro qui vous est proposée avec buvette. Je vous rappelle que ce sont des événements gratuits.

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1: Joseph Kamel pour son duo avec Vita Jabé. Offenbach arrive tout à l'heure avec Star Sailor pour la reprise de Fountains of Love. Avec la paroisse Ozanam, je vous rappelle les SMS avec pour ce soir, eh bien rendez-vous à 18h à l'église de Ramonchamp et pour dimanche, ce sera à 10h, église de Rue. On écoute ensemble Zaza, sain et sauf.

Et c'est demain que vous allez pouvoir retrouver une nouvelle veillée interculturelle à la chapelle de Travexin, à Cornimont, avec la troupe IPAC. Alors, pour demain, le rendez-vous est fixé à 15h. Ce sera une veillée du monde, comme à chaque fois, avec des chants polyphoniques. Et en invité, ce sera un quatuor venu des Balkans. Je vous rappelle aussi qu'il y a des ateliers participatifs. Et là, c'est au tour de la cuisine du monde. Pour tous les détails, pour les réservations, rendez-vous sur le site ipac-cie.com. Ilaya est avec Gims, la Bobo.

Et après le son d'Evanescence, eh bien, rendez-vous à Fraisse-sur-Moselle. Tous les dimanches en ce moment, de 14h à 18h, vous pouvez découvrir Fraisse Mini Train, l'univers ferroviaire d'antan sur des trains miniatures, des trains sur lesquels vous pouvez monter d'ailleurs. Alors tout cela, c'est au 28 bis rue de Lorraine. Si vous souhaitez plus de détails, rendez-vous sur le site fraisseminitrain.fr. Peu importe.

course et Dominique Walter sur Radio des Ballons. Vous pouvez nous retrouver sur 98.8 Axon Rue. Mais oui, à bientôt.

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La traversée, nous étions avec le groupe Trio. Il est maintenant 6h, vous allez pouvoir retrouver le nouveau single Escape the Yours. Il y aura aussi Mylène Farmer avec nous. C'est Raphaël pour vous accompagner, bien sûr, jusqu'à 20h ce samedi soir. Christophe Willem chante System.

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Trajan avec le groupe Muse. Bientôt l'heure de retrouver votre sélection cinéma. Vous êtes toujours à l'écoute de Radio Les Ballons et sur la piste du Lynx. Eh bien, c'est cette balade gratuite qui vous est proposée pour demain dimanche à partir de 14h. Alors, le rendez-vous est à l'espace Nature et Culture du thème Château Lambert. Une visite, une marche qui vous est proposée dans le cadre de l'exposition consacrée au Lynx boréal. Alors, c'est un rendez-vous gratuit, mais pour lequel il faut s'inscrire. Renseignements au 03 84 20 49 84. Vous avez également rendez-vous sur le site du Parc des Ballons des Vosges. 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
2: Majestic et de Remiremont, découvrez The Dark Stars, le nouveau film de Ridley Scott, un film d'aventure, drame et thriller à la fois. Alors on y retrouve Jacob Elordi, Margaret Qualley, Josh Brolin également. Alors c'est un film qui se déroule dans un futur proche où une pandémie a décimé la société américaine, mais Ig, un pilote, vit sur une base aérienne abandonnée avec son chien, c'est un ex-marine. Et à bord de son avion, la radio lui annonce qu'une vie meilleure existe en dehors de son périmètre étroitement contrôlé. Alors c'est un film qui a reçu la note un peu sévère de la presse, 2,7 sur 5, les notes d'Allociné, je vous le rappelle. Quant aux spectateurs, ils ont un peu plus apprécié le film et l'ont noté 3,3. Il y a le film Soudain que vous allez pouvoir découvrir à Remiremont. C'est un drame de Ryosuke Hamaguchi, un film nippon, belge, français à la fois. Le film est en français puisque l'histoire se déroule en France, en région parisienne. Une femme devient directrice d'un établissement pour personnes âgées. Elle va tenter d'initier une philosophie de soins innovante basée sur l'écoute et la dignité des résidents. Alors, dans les rôles principaux, on y retrouve Virginie Efira et Tao Okamoto, qui d'ailleurs les deux ont reçu le prix d'interprétation féminine au dernier Festival de Cannes. Et les notes du film sont assez hautes, 4,3 pour la presse et 4 pour les spectateurs. Au grand écran à la Bresse ainsi qu'au Majestic de Remiremont, il y a toujours à l'affiche L'Odyssée, le film de Christopher Nolan avec Matt Damon, Tom Holland, Anne Hathaway par exemple. Et vous connaissez bien sûr l'histoire. Dans ce grand péplum, le film est noté 4,1 par la presse et 4,3 par les spectateurs. Et puis pour poursuivre dans les gros films américains, il y a toujours à l'affiche Spider-Man Brand New Day, le film réalisé par Destin Daniel Cretton avec Tom Holland, Zendaya, Sadie Sinks, toujours à l'affiche à Remiremont ainsi qu'au cinéma du Casino à Gérardmer. Il y a la comédie Tombée du ciel que vous retrouverez encore à Remiremont et à Gérardmer au Casino. Le film de Mohamed Hamidi avec Ilyes Jadel, Josiane Balasco et Fred Testo. Je vous rappelle également qu'il y a plusieurs salles qui sont en congé actuellement. Les variétés Otio, l'Entracte à Vanier, la MCL de Gérardmer.
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Et après Teddy Swims, je vous rappelle que tout à l'heure, eh bien c'est Raymond qui va vous donner un nouvel agenda concernant le secteur de Gérardmer à la Bresse. Une exposition consacrée à la fête foraine, un monde à part, est visible en ce moment au musée départemental du haut du Thème Château Lambert. Et à ce propos, il y a un événement spécial, puisque pour ce dimanche à 15h, il y aura une visite guidée de l'exposition, une visite tout public, gratuite. Par contre, il est conseillé de réserver. Vous pouvez aller sur le site muséechateaulambert.fr.

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1: La vie au pays de Remiremont et sa ceinture, et également au pays des lacs, exceptionnellement d'ailleurs ensemble, avec aussi Moselle Moselotte. Eh bien, il y a des rendez-vous, et notamment à Ventron, chapelle de Travexin, puisque ce sera la veillée corse, samedi 3 octobre à 20h. Réservation donc nécessaire sur le site www.ipac-cie.com. La Bresse, ça c'est une information service, puisqu'il y a un chantier actuellement, les travaux de réfection du pont du Bègue, pour assurer la sécurité et la pérennité donc de l'ouvrage. Et puis, droit des femmes au fil du temps, portrait de Vosgienne, c'est au musée textile des Vosges, et ce sera bien tout au long de cet automne, quand l'automne va arriver, mais de toute façon, vous pouvez la voir en ce moment, bien sûr, au musée du textile de Ventron, exposition du conseil départemental des Vosges, avec ses archives départementales. L'entrée est tout de même payante. La recyclerie Annie Thiébaut à Saint-Étienne, avec vente de vêtements jusqu'au 16 septembre, vente au kilo sur tous les vêtements, remise spéciale sur articles signalés en recyclerie, visite de l'atelier Tri-Textile et atelier Upcycling, entrée gratuite sans inscription, et ce sera le mercredi 16 septembre à 14h. Et donner une seconde vie au tissu, venez créer votre broche unique et créative. C'est avec l'abri à Remiremont. Le premier triathlon de Remiremont, championnat Grand Est jeune et championnat Grand Est de relais mixte, samedi 19 et dimanche 20 septembre, toute la journée au plan d'eau. Information et inscription pour le triathlon-remiremont.fr. La fête foraine, ce sera du 12 au 20 septembre, au Champ de Mars également, à Remiremont, bien sûr. Et puis un concert trio Métamorphose, dimanche 27 septembre à 16h au Centre culturel Gilbert Zog, sans réservation, le tarif est de 15 euros. À noter les journées européennes du patrimoine, les 19 et 20 septembre, sur le thème Patrimoine en péril, revivez, résister, réimaginez, gratuit et ouvert à tous dans la maison du collectionneur.
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2: Et avant de retrouver vos infos à 6h30, je vous rappelle que les dimanches, vous pouvez visiter le Théâtre du Peuple de Bussan, des visites qui débutent à 10h30. Donc n'hésitez pas à réserver, à vous inscrire, 03 29 61 62 47. D'autres infos également à retrouver sur le site théâtredupeuple.com. Et on retrouve Pierre Demers.

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2: L'actualité de ce samedi. Au tribunal d'Épinal viennent d'être jugés 4 hommes originaires du territoire de Belfort et issus de la communauté des gens du voyage. Ils ont été interpellés et condamnés pour vol de cuivre. À 4 reprises, ils s'en sont pris au canon à neige de la station de ski de la Bresse Honeck cet été. Avec un système bien rodé, ils ont réussi à s'emparer de quelques 800 kg de cuivre, soit près de 5 km de câbles. Les gendarmes de Remiremont et de Saulsure étaient chargés de l'enquête et le mardi 1er septembre, les voleurs ont de nouveau sévi sur les canons et cette fois, une alarme s'est déclenchée et les a fait fuir. Ils ont pu être arrêtés grâce à un barrage routier. Ils ont reconnu les faits en garde à vue et hier, ils ont été condamnés à 3 ans de prison chacun avec différents sursis et tous devront payer 5000 euros d'amende. Le préjudice pour la station est estimé à 200 000 euros. Hier, le procureur de la République, Frédéric Naon, a fait son audience solennelle de rentrée au tribunal judiciaire d'Épinal. Il a évoqué l'affaire Liana et les failles de l'instrument judiciaire. Il a rappelé que dans les Vosges, il existe actuellement entre 550 et 600 enquêtes judiciaires portant sur des violences sexuelles sur mineurs. Il a rappelé que la justice vosgienne est en sous-effectif de magistrats et de greffiers et que les méthodes de travail doivent être revues pour plus d'efficacité. Alors que les températures en journée vont encore tourner autour des 30 degrés ce week-end, le préfet des Vosges a décidé de maintenir le département en situation de crise sécheresse. Les précipitations tombées ces derniers jours n'ont pas permis d'améliorer la situation au niveau des cours d'eau et des nappes phréatiques. 4 communes vosgiennes sont actuellement alimentées en eau par camion-citerne et près de 80 communes sont toujours sous tension. Dans ces conditions, les restrictions mises en place restent en vigueur. Nous avons appris la mort du réalisateur français Tony Gatliff, âgé de 77 ans. Il aura réalisé 25 films, dont Gaggio di Lo ou encore Lacho Donna. Décès de Simone Sonrel, née Didier, âgée de 89 ans. Ses obsèques sont prévues mercredi à 14h30 au funérarium de Gérardmer. Décès de Monique Comoli, née Durin, âgée de 75 ans. Ses obsèques seront célébrées lundi à 14h30 en l'abbatiale de Remiremont. Je vous rappelle les obsèques de Bernadette Aubel, née Claudel, âgée de 92 ans, prévue au cimetière d'Éloie lundi à 10h30. Les obsèques de Marie-Thérèse Flageolet, âgée de 104 ans, seront célébrées lundi à 14h30 en l'église du Ménil. Aujourd'hui ont lieu les obsèques d'Yvon Lambert, âgé de 85 ans, à 10h30 en l'église de Saulsure. Les obsèques de Lucie Fevven et Valroff, âgé de 97 ans, à 10h30 en l'église de Vanier. Les obsèques de Liliane Petitjean, née Grandemange, âgé de 80 ans, célébrées à 14h30 en l'église de Dommartin. Les obsèques de Simone Monasson, née Aubry, âgé de 91 ans, à 15h en l'église du Ménil. Le sport avec en Ligue 1 de football, 3 Strasbourg, c'est pour dimanche à 15h. En Ligue 2, Nantes-Nancy, c'est lundi à 20h45. Torcy face à Taon en National 2, ce samedi à 18h. Épinal-Chantilly en National 1, c'est aujourd'hui à 17h. La Vuelta, la 13e étape pour le Belge Wout Van Aert. Enrique Mas, l'Espagnol, est leader du Tour d'Espagne. Le basket avec le Coupe du Monde féminine. La France a battu la Hongrie 99 à 53. Le hockey sur glace en D1, un match de préparation. Chalon-Épinal ce samedi à 18h30. Le tennis avec l'US Open et défaite de Gaël Monfils. Arthur Géa, lui, va au troisième tour. Et puis n'oubliez pas aussi le triathlon de Gérardmer tout ce week-end avec plusieurs épreuves.
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On My Soul. C'était bien sûr la voix de Bruno Mars. Vos offres d'emploi vosgiennes arrivent dans quelques minutes et on poursuit sur Radio des Ballons avec toujours plein de rendez-vous. Je vous emmène en Alsace, à Storkenzone précisément, avec l'Amicale des Bruyères qui vous propose un concours de pêche à Go les Cannes Fixes. Et c'est pour ce dimanche, ça va se passer sur toute la journée. Les inscriptions pourront se faire sur place dès 7h et premier lancé prévu à 8h. Alors le tarif pour cette journée est à 30€ par adulte, 15€ pour les enfants jusqu'à 16 ans. Il y aura également un repas du temps de midi proposé à 15€. Alors vous pouvez vous renseigner au 06 84 67 15 44.

0: aussi les offres d'emploi de notre secteur vosgien.
1: À Rue-sur-Moselle, la crèche Les Gros Câlins est à la recherche d'un auxiliaire de puériculture. C'est pour un poste en CDD de 6 mois à 35 heures par semaine. Pour postuler, on vous demande 6 mois d'expérience avec une formation CAP, BEP ou équivalent en petite enfance. L'entreprise Dever, basée à Rue, est à la recherche d'un technicien cordiste. C'est un poste en CDI à 35 heures par semaine qui vous est proposé. Alors on vous demande d'être titulaire du permis, avoir au minimum un CQP TCI RATA CATS. Il faut avoir l'habitude du travail en hauteur, avoir également des compétences techniques dans les métiers du bâtiment, de l'industrie. Un boulanger est recherché à Saulsur. C'est un poste en CDI à 35 heures par semaine qui vous est proposé. Le poste est ouvert aux débutants. Au syndicat, on vous propose un poste d'éducateur de jeunes enfants et animation de relais. C'est un CDI à 35 heures par semaine. Le poste est ouvert aux débutants avec formation Bac plus 2 ou équivalent. En tant qu'éducateur de jeunes enfants, il faut être diplômé d'État. Et c'est donc à partir de la mi-octobre que vous pourrez donc disposer de ce poste. Espace Paysage au syndicat est à la recherche d'un paysagiste en création. C'est un CDD de 6 mois qui vous est proposé, poste à 35 heures. On vous demande 6 mois d'expérience avec une formation CAP, BEP en tant que paysagiste. Il faut être également titulaire du permis. À Pouxeux, on recherche un responsable administratif, comptable et financier. C'est un poste en CDI à 35 heures par semaine qui vous est proposé. On vous demande 5 ans d'expérience pour postuler avec une formation Bac plus 3 plus 4 ou équivalent en gestion financière comptabilité. Les ADMR à Archette recherchent une aide à domicile pour un poste en CDI à temps partiel, 30 heures par semaine, poste ouvert aux débutants. Si vous ne connaissez pas le métier, eh bien vous serez formé. Alors sachez que le niveau bac est demandé avec le permis B. Les chalets et maisons bois Poirot, situés à la Bresse, sont à la recherche d'un opérateur de ligne en rabotage-aboutage. Poste en CDI à 39 heures par semaine. Un an d'expérience est demandé avec une formation CAP, BEP ou équivalent en usinage. L'Authentique, restaurant basé à la Bresse, recherche un employé polyvalent de restauration, CDD de 3 mois à temps partiel, 32 heures par semaine, un poste ouvert aux débutants. L'atelier de Gérardmer recherche un cuisinier. C'est un poste en CDI à 39 heures par semaine qui vous est proposé. À partir du 15 septembre, on vous demande un an d'expérience.
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Superestrella, nous étions avec Aitana. Sachez que si vous avez plus de 55 ans et que vous vous posez des questions sur votre retraite, il va y avoir une réunion d'information collective le jeudi 15 novembre à la médiathèque du Tio. Et ça sera en matinée à partir de 9h30. Sachez que vous pouvez vous inscrire, hein, bien sûr. Vous avez jusqu'au 23 octobre pour contacter France Service au Tio 03 29 24 87 63.

Et c'était un titre de Chloé Kisha. Laura Pozzini chantera tout à l'heure son duo avec Julien Lib, la dernière chanson. Et nous sommes bien sûr encore ensemble jusqu'à 20h dans cette émission. N'oubliez pas, à 20h, vos rendez-vous consacrés aux animaux. Il y aura Faune en alerte. Et puis également, les histoires d'animaux. Place à Jennifer.

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chantait Égaré, c'était bien sûr M. Pokora. Petit K arrive d'ici quelques minutes. Vous retrouverez également Angèle avec son tout nouveau single. La société de pêche La Truite de la Haute-Moselle, hein, avec l'association de pêche du Frac, vous propose un dîner dansant. Alors, c'est prévu pour le 14 novembre. Ce sera à partir de 19h à la salle des fêtes de Fraisse-sur-Moselle, avec un menu proposé à 25€ par personne, 12,50€ pour les enfants. Vous avez jusqu'au 5 novembre pour réserver. Vous pouvez contacter le 06 29 11 13 19. Et puis, autre détail, la soirée sera animée par DJ Nico.

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1: En ce moment, vous pouvez découvrir l'exposition consacrée au lynx boréal. Elle est à voir jusqu'au 29 novembre. C'est à l'espace Nature et Culture du Haut du Thème, Château Lambert.

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Vous êtes bien sûr à l'écoute de Radio des Ballons et Marguerite chantait Belle Vie, votre sélection télé. C'est Raymond qui va vous la donner d'ici quelques minutes. La nature en grand, c'est cette exposition à ciel ouvert que vous pouvez visiter gratuitement jusqu'au 15 novembre. C'est au chalet de l'Abeuil à Rue-sur-Moselle, une exposition proposée par les Amis de la Nature de Remiremont.

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1: Nos coups de cœur télévisés en cette journée de samedi. France 2 propose à 21h10 Versailles en fête. C'est Stéphane Bern qui s'y colle pour la présentation. Et à l'occasion des Journées européennes du patrimoine, les plus célèbres châteaux de France deviennent le théâtre d'un immense spectacle où patrimoine, musique et création contemporaine dialoguent dans un écrin d'exception. Le château se transforme en scène vivante et accueille notamment Soprano, Zazie et Claudio Capeo, Jennifer ou encore Christophe Willem. Échappée belle, traditionnellement le samedi à 21h05, France 5 propose donc, avec Sophie Jolivard, l'Alsace sur la route des vins. Et oui, la route des vins d'Alsace s'est imposée comme une escapade incontournable pour tous les amateurs de beaux espaces. Loin de n'être qu'une succession de caves à vin, cet itinéraire permet de découvrir une multitude de richesses patrimoniales. Sophie Jolivard donc part à cette découverte. Découverte qui a été créée il y a 70 ans. Ouais, pas plus. Et à Chapébel, il y en aura un deuxième. Ce sera 22h35. Ce sera cette fois Anto Cocagne qui propose Lisbonne gourmande. C'est sympa aussi cette histoire. Décidément, une soirée boisson et également bouffe. Arte, à 20h55, l'Orient Express, le voyage d'une légende, c'est de Louis et Pascal Couvelaire et Marc Essenchester, et relier Paris à Constantinople dès 1883 fut le pari insensé de l'entrepreneur belge Georges Nagelmakers. Cet illustre inconnu, contemporain de Gustave Eiffel, a créé la compagnie internationale des wagons-lits, qui exploita le palace sur rail pendant près d'un siècle. Mao, l'empereur rouge, autre sujet sur SCP Public Sénat à 21h05. C'est Zedong qui naît en 1893 dans une Chine rurale en proie à l'instabilité politique. Marqué par la révolution russe, il cofonde le parti communiste chinois dont il s'imposera comme le dirigeant suprême. Sport, Mémorial Van Damme sur l'équipe. À partir de 20h.
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Ochi avec son titre « Pleurer en dansant ». Cette année, ça sera la 6e édition du Salon de la miniature Otillo, avec également expo et vente, le dimanche 25 octobre. C'est un événement qui vous sera proposé de 9h à 17h, avec une entrée à 2,50€. Ce sera même gratuit pour les enfants de moins de 12 ans. Alors, c'est l'association Haute-Vosges Miniature qui organise tout cela. Exposition de voitures, camions, motos, trains, avions, figurines et j'en passe. Il y aura également des véhicules anciens à l'extérieur en taille réelle cette fois-ci. Tout cela donc à la salle Omnisport du Tillo, avec aussi buvette et petite restauration sur place. Si vous souhaitez plus d'infos, vous pouvez contacter l'ASOS au 07 64 52 26 30. Allez!

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0: Et voici un rendez-vous qui est organisé par la Société des Fêtes de Bussan, puisque le 25 octobre à 15h au Casino de Bussan, vous allez pouvoir retrouver les plus belles chansons de Franck Michael, interprétées par Jean-François Valence et ses musiciens. À noter qu'il y aura une première partie, ce sera avec Gilles Mougel. Le tarif est de 25€ par personne, ce sera en placement libre. Vous pouvez donc réserver au 06 89 31 21 14.
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Saba nous proposait son titre « Heureux, heureux ». Et nous arrivons tranquillement à la fin de ce rendez-vous. Il est bientôt 20h en effet, ce soir sur Radio des Ballons. Et bien, deux rendez-vous consacrés aux animaux. Annie Colaris nous proposera bien un nouveau numéro de Faune en alerte, la saison 2. On va parler du bec en sabot. Et puis un petit peu plus tard, ça sera vers 20h30, il y aura Geneviève pour les histoires d'animaux. Et puis entre tout cela, je vous rappelle que comme tous les samedis, entre 20h et midi, on vous propose les titres de la génération 2000. Là. Je vous souhaite un excellent week-end. Demain dimanche, vos dédicaces, bien sûr, comme à chaque fois, dès 10h, 03, 29, 28 et 10, 34, pour faire votre programme. On finit avec Attraction, c'est le titre qui réunit Sébastien Tellier et Juliette Armanet.

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Polaris. Bienvenue dans l'archive, là où battent encore les cœurs des gardiens oubliés de notre Terre. Approchez, sentinelles du bastion. Laissez derrière vous la touffeur métallique du Kivu et l'agonie électrique de Coltamor. Aujourd'hui, l'archive nous engloutit dans des eaux opaques sous des cieux lourds d'une chaleur stagnante. Nous nous enfonçons dans la profondeur putride des marais de l'écho. Là-bas, le temps ne coule pas, il s'embourbe. C'est un royaume de vases et de brume, un labyrinthe étouffant de papyrus où la respiration même de la terre semble s'être arrêtée. Dans cette immensité silencieuse, une silhouette préhistorique monte la garde, drapée dans l'immobilité absolue. Voici l'histoire de Baleinkor, le monolithe des marais. Les scientifiques le nomment Baleiniceps rex, le bec en sabot du Nil. Dans nos archives, il est la sentence de pierre. Baleinkor n'est pas un simple oiseau. C'est une condamnation en attente depuis des éons. Observez-le, figé au milieu des roseaux, se confondant parfaitement avec les ombres. Il peut rester ainsi pendant des jours, ancré dans la boue, le regard d'un or perçant et vide de toute clémence, fixé sur les eaux noires. Mais lorsqu'il s'anime enfin, le silence de plomb du marais est brisé par un son terrifiant. Un claquement sec, un martèlement de mitrailleuses organiques qui résonnent dans la brume et glacent le sang des plus braves. Ce n'est pas un chant. C'est le bruit d'un couperet d'obsidienne prêt à s'abattre sur les profanateurs. Baleinkor se dresse contre eux qui viennent drainer ses eaux pour l'or noir. Chaque incendie criminel allumé pour défricher son domaine est une insulte à son trône debout. Et il n'aura de cesse de figer les incendiaires dans la vase éternelle, broyant leurs armures et leurs certitudes avant même qu'ils ne puissent fuir. Mais arrachez le voile du mythe et vous ferez face à un authentique survivant du fond des âges, un miracle de l'évolution aujourd'hui au bord du gouffre. Le bec en sabot du Nil est un échassier gigantesque, pouvant atteindre 1,50 m de haut, pour une envergure dépassant les 2 mètres. C'est un prédateur absolu, un maître de la patience conçue par la nature pour régner sur les vastes zones humides d'Afrique centrale et orientale. Son bec, unique au monde et massif, presque disproportionné, et se termine par un crochet redoutable. Il ne poursuit pas ses proies, il attend. Il attend qu'un dipneust de ce poisson préhistorique, capable de respirer à la surface, vienne chercher de l'air. Et là, dans une explosion de violence contrôlée, le bec s'abat, broyant la chair, les os et la boue, avec une puissance implacable. Ce fameux martèlement de mitrailleuse, ce claquement de bec, est sa véritable méthode de communication, un son viscéral pour saluer ses pairs ou intimider ses rivaux. Pourtant, cette force tranquille est en train de devenir sa faiblesse. Le bec en sabot a traversé des millénaires, mais il ne peut pas survivre à l'assèchement délibéré de son monde. L'homme n'a pas vu ces immenses marais comme des poumons vitaux filtrant les eaux de notre planète, ni comme des sanctuaires de biodiversité. Il n'y a vu que des obstacles, des terres à rentabiliser, pour faire place à l'agriculture intensive, à l'élevage ou pire. Pour prospecter l'or noir qui dort sous les roseaux, nous drainons et détruisons ces zones humides à un rythme terrifiant. Nous allumons des incendies pour défricher plus vite, transformant des royaumes d'eau en déserts de cendres. Le bétail piétine, les nids installés à même le sol. L'industrie pollue les canaux et les canaux de drainage vident le sang même de la terre. Il ne reste aujourd'hui que quelques milliers de ces sentinelles préhistoriques à l'état sauvage, repoussées toujours plus loin dans des îlots de boue qui s'évaporent. Baleinkor ne frappe pas par cruauté. Il frappe parce qu'il incarne un écosystème acculé. Coltamor se battait contre l'avidité technologique. Baleinkor, lui, est la réponse brutale à notre soif d'expansion géographique, celle qui boit les rivières et brûle les refuges humides de ce monde. Il est la fureur de l'eau qu'on vole, l'immobilité du jugement face à une frénésie humaine qui ne sait plus s'arrêter. Dans vos choix, dans l'énergie que vous consommez et l'espace que notre société dévore, vous participez à ce drainage global. Chaque marais asséché est un morceau du monolithe qui s'effrite. Je suis Baleinkor, le monolithe des marais. Sentinelle, continuerez-vous de laisser brûler et s'évaporer les derniers poumons humides de notre terre? Ou m'aiderez-vous à défendre ce sanctuaire de vase avant que tout ne retourne à la poussière? Ce requiem de la Dark Fantasy Conservation touche à sa fin, mais l'écho des esprits continue de résonner.
pour explorer les profondeurs de

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2: Les rats, la guerre aux ultrasons des rats. Personne n'aime les rats, sinon les gens des laboratoires qui élèvent des rats blancs. Interrogez-les, ils vous diront que leurs élèves sont intelligents, gentils comme on ne l'est pas, très attachants. Ils ont sans doute de bonnes raisons. Mais pourquoi alors soumettent-ils ces bêtes qu'ils adorent à leur douloureuse expérience ? Passons. Les rats que nous connaissons tous sont de deux sortes, aussi désagréables l'une que l'autre. Les rats noirs, arrivés chez nous d'Asie centrale au XIIe siècle, soit par les bateaux qui revenaient des croisades, soit à pied, à la suite d'un tremblement de terre qui leur avait fait quitter le Kazakhstan et nous ont apporté la peste et mangeaient, on l'a calculé, 5% de nos provisions. Ils habitaient un peu partout, dans les champs et les villes, avec un goût particulier pour nos maisons. 6 siècles ont passé ainsi. Les hommes essayaient d'éviter la peste, de protéger leurs provisions, d'attraper les rats, ils n'y arrivaient pas, de les empoisonner, ils empoisonnaient leurs chiens, de lancer les chats contre eux, mais seul le chartreux et quelques Européens athlètes osaient les attaquer. Les rats triomphants se multipliaient sans trêve, mangeaient tout. Bref, ils étaient l'animal nuisible numéro 1. C'est alors que des bateaux revenant d'Extrême-Orient ont rapporté dans leur cale une autre espèce de rat. Cela s'est passé au XVIIIe siècle. Ces rats-là étaient des rats gris, qu'on appelle aussi surmulots, et qui sont en tout pires que les rats noirs. Vous énumérez leurs dégâts et nos défaites, quand nous avons voulu les attaquer, prendraient 6 gros volumes. Je ne vous en parlerai donc pas. Mais, au bout de quelques années, on a constaté un fait surprenant. Les rats gris détestaient les rats noirs qui le leur rendaient bien. Et finalement, les deux peuples rats s'étaient partagé le territoire conquis sur l'homme. Les noirs au grenier, les gris dans les caves et les égouts. Bon prince, il nous avait laissé les étages intermédiaires où nous travaillions pour eux, puisqu'ils se nourrissaient de nos restes et de ce qu'ils nous volaient. Les rats avaient inventé, entre guillemets, la réserve à hommes, comme un peu plus tard les Américains inventeront les réserves à peau-rouge. Mais comment cela s'est-il fait? On a parlé de batailles rangées entre rats noirs et surmulots, et on a probablement eu raison, tant ces animaux sont malins. Mais il y a pire qu'une expérience récente a montré. On se demandait comment le rat gris avait fait pour chasser le noir d'une partie de son territoire. Et comment il y arrive encore, car leur guerre continue. Alors, on a mis un rat noir en pleine forme dans la cage d'un rat gris et on les a regardés faire. Pas de bataille visible. Le rat gris s'est conduit d'une façon bizarre. Il tournait et tournait encore autour du noir, sans rien dire ni rien lui faire. L'autre ne bronchait pas, et le gris tournait toujours. De temps en temps, il mordillait, oh pas fort, juste un petit coup de dent de rien du tout, une oreille ou le bout de la queue du noir. Et l'autre restait toujours immobile, et la ronde continuait. Mais au bout de 90 minutes exactement, le rat noir tombait mort. Il y avait de quoi surprendre un zoologue. Il recommence son expérience. Même danse, même immobilité du rat noir, même résultat. Une heure et demie après le début de la danse du surmulot, le rat noir tombe mort. Quand vous avez vu cela des centaines de fois, vous vous dites qu'il a dû se passer quelque chose de grave. Le surmulot avait-il abruti le rat noir en tournant autour de lui? L'avait-il empoisonné avec ses petites morsures? On autopsie le défunt. Pas de blessure apparente, pas de traces d'empoisonnement. On l'autopsie mieux. On découvre, au microscope, que les centres nerveux du rat noir sont détruits. Les nerfs ne fonctionnant plus, il en est mort, étouffé ou par arrêt du cœur, puisque poumons et muscles cardiaques ne fonctionnent que si les nerfs le leur disent. Mais comment le rat gris a-t-il fait pour détruire les centres nerveux du noir? On a apporté des appareils enregistreurs très compliqués et tout s'est éclairé. Pendant qu'il tournait et tournait autour de son adversaire, le rat gris émettait des ultrasons. Ces ultrasons réglaient le diable, c'est pourquoi sur la bonne longueur d'onde, celle qui attaquait les centres nerveux du rat noir, commençait par le bloquer. Les percevant, il restait incapable de bouger. Et les ultrasons meurtriers démolissaient ensuite, par un mécanisme subtil, les centres nerveux qui les recevaient. Alors, pourquoi ces petites morsures de temps en temps? On suppose que le rat gris mord alors le rat noir pour le réveiller. Juste ce qu'il faut, afin qu'il reçoive mieux les ultrasons qui vont le tuer. En somme, il lui dit « Écoute, écoute, et vous voulez qu'on aime les rats ?»
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